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0: Bonjour à vous toutes, bonjour à vous tous. Merci d'avoir choisi Radioactivité. Joanne à mes côtés, bonjour.
1: Bonjour Franck et bonjour à toutes et à tous.
0: Nicolas également, bonjour.
2: Salut Franck, bonjour à tous, bonjour Joanne.
0: Voilà, notre spécialiste météo, on te retrouve tout à l'heure, hein. Reste bien avec nous.
2: D'ici quelques minutes.
0: D'accord. Nous sommes le mardi 30 juin 2026, 181e jour de l'année. Bonne fête aujourd'hui à tous les Martial. Bonne fête si c'est votre prénom, les Martial. Voilà, voilà. Quel dicton du jour, Joanne ?
1: Alors, le dicton pour aujourd'hui, la nuit de la Saint-Martial, l'abeille prend son bien ou son mal. Voilà pour le petit dicton du jour.
0: Alors, rappelle-nous les faits qui se sont déroulés un 30 juin, sachant que je vous ai dit bonne fête au Martial, mais aussi bonne fête au Adolphe aujourd'hui.
1: Alors, on peut citer en 1859 le français Charles Blondin qui traverse les chutes du Niagara sur un câble tendu entre les deux rives. En 1908, la météorite de la Tunguska, estimée à 40 000 tonnes, creuse plus de 200 cratères et détruit 60 km² de forêt près du lac Baïkal en Sibérie. En 1973, c'est l'éclipse totale du soleil, la plus longue du siècle, qui a duré donc 6 minutes et 20 secondes. En 1991, c'est la fin officielle du système d'apartheid en Afrique du Sud. Et enfin, en 2009, c'est le décès de la chorégraphe et danseuse allemande Pina Bausch. Voilà pour tout ce qui s'est passé dans notre histoire, un 30 juin.
0: Vous êtes né un 30 juin, bon anniversaire. Parmi nos célébrités, je vois notamment le nageur Michael Phelps qui fête ses 41 ans. Je vois le boxeur Mike Tyson, 60 ans. Et puis on écoute tout à l'heure, Guy Mardel, le chanteur, 82 ans. Est-ce que tu veux compléter, Joanne ?
1: Alors, nous avons l'actrice Vaina Gosciante qui fête ses 45 ans aujourd'hui. Nous avons l'humoriste Gaspard Proust qui fête ses 50 ans ce jour. Je vois le célèbre humoriste également français Jimmo qui fête ses 36 ans aujourd'hui. L'acteur français Philippe Duquesne, 61 ans. L'acteur britannique Rupert Graves qui fête ses 63 ans aujourd'hui. Nous avons le célèbre philosophe Alain Finkielkraut, 77 ans pour lui en ce jour. Nous avons également le responsable politique Jean-Yves Le Drian qui fête ses 79 ans en ce 30 juin. Voilà pour l'essentiel des anniversaires du jour.
0: Voilà, à suivre d'ici quelques instants votre météo avec Nicolas, spécialiste météo. Voilà, on va parler de pluie de beau temps.
2: On va parler surtout de beau temps et de chaleur.
0: Voilà, bon ben voilà, ça arrive d'ici quelques instants sur Radioactivité. Mais avant, on va mettre à l'honneur Guy Mardel avec son titre « N'avoue jamais ». Aujourd'hui, il fête ses 82 ans. Eh oui, le temps passe.

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1: Allez, votre météo sur Radioactivité, toujours à nos côtés, notre Nicolas, spécialiste météo. Rebonjour.
2: Salut Franck, bonjour à tous.
1: Alors Nicolas, effectivement, on va déjà peut-être faire un point sur cette période de canicule qui vient de passer. Voilà, donc on va dire avec des thermomètres, des températures maximales qui ont été bien élevées ces derniers jours, ces dernières heures. Voilà, c'est un peu historiquement... assez élevé, on va dire, pour notre région, la Lorraine, non ?
2: Alors, c'est assez élevé pour la région, pour la Lorraine. Hein, c'est... Bon, après, on restait quand même dans des valeurs, mais là, on a quand même dépassé les 40 degrés sur la région Lorraine, donc ce qui est quand même assez surprenant. Mm-hmm. C'est pas surprenant. Ça fait plusieurs années qu'on dit qu'attention, on va avoir de plus en plus de phénomènes de coups de chaud. Tous les ans, à chaque fois qu'il y a des coups de chaleur ou des coups de chalumeau, on se dit toujours que ça sera pire après. Et ça se démontre actuellement. Donc, faut pas être. C'est alarmant de voir des répétitions et c'est surtout la précocité de l'événement.
1: Et puis c'est la durée aussi.
2: Courant mois de juin. Normalement l'été c'est le 21 et on était en plein au moment du passage en été, en canicule, donc là c'est quand même quelque chose. On a déjà eu un gros coup de chaud fin mai. On attend la semaine prochaine un fort coup de chaud, voire une canicule. Alors pour le moment c'est encore éloigné, hein. On est en train de voir des températures qui iraient de 34 à 36 voire 38 degrés localement. Après il faut voir aussi ces écarts entre le matin et l'après-midi. Plus l'écart se réduit, plus les températures sont hautes le matin, plus le seuil de canicule risque d'être atteint. Parce qu'il faut avoir au minimum de 20 ou 21 degrés le matin et des températures supérieures à 34-35 l'après-midi pour déclencher ce seuil de canicule. Donc là, et c'est là où les corps sont mis à rude épreuve, puisqu'il y a moins d'écart entre le matin et la nuit, on a du mal de ventiler les maisons, on ne se repose pas ou très peu, et malheureusement, y arrive souvent des accidents à ce moment-là. Donc c'est pour ça qu'il faut être prudent. Les phénomènes-là, de toute façon, vont se multiplier dans les années à venir. On en aura de plus en plus, là on est déjà à la deuxième, on sait que l'été par contre sera très sec. On voit que, mis à part quelques phénomènes orageux ou vraiment localisés, il n'y aura pas énormément de précipitations sur l'été, voire une absence quasi totale pendant certains jours, plusieurs dizaines de jours d'affilée. Donc il va falloir vraiment être prudent sur le risque d'incendie. On a eu une grosse averse orageuse dans la nuit de dimanche à lundi qui a permis de chasser l'air chaud et qui a permis d'irriguer un peu les sols, mais ça va déjà de nouveau sécher. Donc du coup, c'est un épisode bénéfique, mais bref. Donc va falloir vraiment se préparer plutôt à une sécheresse. Les températures pour le moment, la semaine prochaine, on va surveiller un peu l'évolution. Pour le moment, ça bouge tous les jours. Il y a 15 jours, on nous annonçait déjà une nouvelle canicule alors qu'on était en plein dans l'autre. Voilà, c'est un peu aléatoire. Donc c'est pour ça, vaut mieux attendre. Et au fur et à mesure, de toute façon, on saura vraiment ces marqueurs caniculaires. On les aura vraiment que 2 à 3 jours avant. Mais il semblerait que la semaine prochaine, un épisode de forte chaleur se mette en place. Déjà à compter de ce week-end par le sud-ouest qui remontera vers chez nous, le nord-est, vers le nord, au nord de la Loire, en début de semaine prochaine. Pour nous, la fourchette... de fortes températures serait plutôt situé à partir de mardi la semaine prochaine à vendredi. On a une période comme ça où on voit vraiment des fortes chaleurs qui pourraient de nouveau s'installer, anticyclone, dôme de chaleur, voilà. La durée, c'est impossible de prédire la durée de l'événement dans l'immédiat. On verra pendant que l'événement sera en place s'il y a une dégradation orageuse qui se met en place, s'il y a une dépression et l'anticyclone qui s'affaisse et qui redescend vers le sud ou qui remonte plus vers les hautes latitudes. Là, à ce moment-là, des dépressions peuvent circuler. Pour le moment, on n'a pas de visu sur la durée. On sait qu'on a un nouvel épisode de forte chaleur la semaine prochaine. De toute façon, je reviendrai faire un point météo à ce moment-là pour vous informer. Au jour le jour. Et puis en attendant aujourd'hui, normalement ça devrait être de nouveau assez respirable. Ce matin on relève des températures comprises entre 18 et 20 degrés en moyenne sur le bassin Mussy-Pontin, hein, qui vont vite grimper au lever du jour. On a quelques passages nuageux mais sans conséquence. En cours d'après-midi, localement on pourrait avoir pourquoi pas quelques gouttes ici ou là, mais c'est vraiment une averse d'été, voilà. Et l'après-midi, les températures vont grimper pour se situer aux alentours de 30 degrés.
1: Alors quand tu donnes ces températures, on rappelle, c'est à l'ombre.
2: C'est des températures donc, prises à l'ombre.
1: Ça peut monter encore plus. Voilà.
2: Alors c'est des températures à l'ombre, hein, le ressenti au soleil. On peut flirter facilement avec les 32 à 35 degrés. Donc c'est des températures prises à l'ombre, 1m50, au-dessus d'une surface engazonnée. Engazonnée. Mm-hmm. Dans un coffre blanc express et des relevés météo normés. Donc voilà. Alors, après.
1: Oui, non, vas-y.
2: Donc après, il y a plusieurs paramètres à prendre. Il y a le taux d'humidité, il y a pas mal de choses comme ça à regarder. Et c'est là où on se rend compte après de la température qu'on peut avoir.
1: Alors, ouais, j'allais dire, donc effectivement, cette semaine, on va respirer quand même, puisque tu disais peut-être un événement caniculaire qui devrait se mettre en place à partir peut-être de ce week-end. Mais voilà, on attend évidemment pour être sûr, oui ou non, effectivement, si ça se confirme. Mais cette semaine, c'est quand même, on a l'occasion de respirer les matins avec des températures en dessous de 20 degrés, c'est ça?
2: Voilà, c'est ça. Jusqu'à vendredi, il faut vraiment profiter, puisque les températures vont être plutôt respirables la nuit. Donc, ça va permettre d'aérer, de ventiler un peu les maisons et de pouvoir se reposer la nuit, parce qu'on en a besoin, je pense, après ce qu'on vient de subir. On est tous un peu pareil. Mmh. Là, de toute façon, la moyenne cette semaine, les températures seront comprises entre 28 et 30 degrés, voire 32 localement dimanche. Ça sera vraiment à confirmer d'ici là. Et les températures le matin flirteront avec les 14 à 19 degrés en moyenne, jusqu'à vendredi.
1: Pas d'orage en vue, pas de grêle, parce que des fois ça peut.
2: Alors on va surveiller surtout cet après-midi et la soirée, on pourra avoir quelques développements orageux ici ou là, un peu comme hier après-midi à Nancy.
1: C'est isolé.
2: Au sud de Nancy, voilà, il y aura quelques orages isolés qui peuvent se mettre en place, peu mobiles, hein, donc ils vont être assez stationnaires. Ils pourront apporter 10, 20 mm de précipitation sous les cellules les plus organisées. Pas de grêle à 5 cm de diamètre ou quoi que ce soit, il n'y a pas de phénomène extrême, mais une situation estivale. Donc voilà, à la journée de mercredi, normalement, on devrait pouvoir encore observer un risque de précipitation localement à caractère orageuse, avec toujours des températures estivales d'un bon ressenti, sans souci là-dessus. Et à partir de jeudi, vendredi, samedi et dimanche, là, le temps va vraiment s'assécher. Le risque va quasiment jusqu'à jeudi, on sera aux alentours de 30 à 40% de risque, hein, donc c'est assez faible quand même, et ça sera vraiment très éparse à partir du week-end, absence de précipitations, et ce jusqu'au moins au week-end d'après. Mmh. Donc on ne voit pas d'entrevue. Alors il pourrait la semaine prochaine, à partir de vendredi ou samedi, il se mette en place une dégradation orageuse. Pour le moment, les modèles l'affichent, mais il y aurait, c'est beaucoup trop loin. Comme je vous disais, vaut mieux attendre 2 à 3 jours avant la période pour pouvoir vraiment définir les statuts météo.
1: Voilà, en tout cas, j'ai envie de dire soleil tout au long de cette semaine. Voilà un petit peu ce qu'on va profiter. Peut-être un peu de pluie ou d'orage cette nuit, mais bon, c'est pas sûr parce que c'est isolé, donc ça peut.
2: Ce sera vraiment phénomènes. C'est vraiment des phénomènes assez
1: ça peut taper
2: localisés,
1: comme ça peut pas taper, voilà. Ok.
2: Donc voilà toutes les nouvelles. Donc profitez de cette fraîcheur matinale.
1: Ouvrez les fenêtres, c'est ça.
2: Ouvrez les fenêtres et puis reposez-vous bien.
1: Voilà. Et à très bientôt pour faire un petit point.
2: Et à très bientôt.
1: Ça sera plaisir qu'on parle de ces avancées météorologiques sur le bassin Mussy-Pontin. À bientôt, Nicolas.
2: À bientôt.

Il est l'heure de retrouver votre horoscope sur Radioactivité. On commence comme d'habitude avec les béliers. Au travail, vous avez le champ libre pour agir. Rien ne s'oppose à votre action comme à vos idées. Convainquez maintenant votre entourage. En amour, heureux les célibataires, ils pourraient bien rencontrer l'âme sœur. Santé, bougez plus. Les taureaux, au travail, bonne journée, très constructive, joie et satisfaction dans l'air pour les sujets du troisième décan. En amour, sérénité de circonstances pour les couples, c'est un peu plus incertain pour les célibataires. Santé, des problèmes de digestion. Les Gémeaux, au travail, saisissez toutes les occasions, volonté et intention s'allieront pour réussir de très bonnes choses. En amour, aidez votre partenaire, rien ne doit passer en priorité, sinon le parfait équilibre de vos amours. Santé, excellent tonus. Les cancers, au travail aujourd'hui, c'est plutôt incertain pour réaliser de bonnes affaires. En amour, tendresse et douceur sont de mise, vous avez envie d'équilibre et d'attention. L'être cher va œuvrer en ce sens. Santé, tension à surveiller. Les lions, au travail, cela manque un peu de relief. Vous vous contentez de peu alors que vous pouvez...

qui compte, ces gestes, même simples, ont leur importance pour votre partenaire. Santé, mangez léger. Les scorpions, au travail, faites preuve d'initiative sans pour autant brusquer certaines habitudes bien ancrées chez vos supérieurs. En amour, risque de dispute, climat dû essentiellement à votre agressivité et à votre grande nervosité. Santé, bonne. Les sagittaires, au travail, pas de problème majeur, profitez-en pour régler des affaires secondaires que vous aviez gardées sous le coude. En amour, restez réaliste, même si Vénus vous encourage à un certain romantisme. Santé, des problèmes de digestion. Les capricornes, au travail, bon rapport avec vos supérieurs, vos affaires suivent donc un cours harmonieux et rationnel. En amour, vous allez être comblé, très bonne conjoncture affective, le beau fixe s'installe. Santé, le peps. Les Verseaux, au travail, on vous jalouse beaucoup. Il faut dire que la chance vous seconde très efficacement. En amour, protégez votre intimité affective. C'est dans un nid douillet que vous vivez pleinement une belle harmonie sentimentale. Santé, tonus. Et on finit comme d'habitude avec les Poissons. Au travail, la sagesse est d'attendre. Vous avez le temps d'agir avec mesure et réfléchir avec raison et discernement. En amour, petite tension pour les couples. Saturne perturbe l'ordre et l'équilibre de vos sentiments. Santé moyenne.

Votre horoscope à l'instant sur Radioactivité 96.5, il est 8h28 à l'instant sur les ondes de Radioactivité. Vous le savez dans quelques minutes, restez bien branchés, vos informations à la une, régionale et locale. En attendant, on repart en musique avec Mentissa. Mamma Mia, c'est tout de suite.

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2: Il est l'heure de retrouver vos informations sur Radioactivité. On commence comme d'habitude avec les infos à la une de ce jour. Société, trouble de l'attention. Comment la société a abandonné Louis? Louis H, 17 ans, atteint d'un trouble du déficit de l'attention avec hyperactivité, est mort à Narbonne le 23 juin. Lynché après 2 mois dans un foyer d'aide sociale à l'enfance. Son placement demandé par sa propre famille, faute d'alternative, illustre les failles d'un système de prise en charge qui laisse des milliers d'enfants neuro-atypiques sans solution adaptée.
0: Un malaise, de forte fièvre ou tenant.
2: Société, canicule, les funérariums sous tension face à l'afflux de défunts. La surmortalité provoquée par la canicule met les chambres funéraires sous tension. Sans revivre le scénario de 2003, le secteur des pompes funèbres s'organise pour faire face à l'afflux de défunts. Accident, 7500 victimes de conducteurs non assurés en 2025. Il y a des victimes de conducteurs sans assurance en baisse en 2025, mais de nouveaux profils d'auteurs d'accidents relevés par le Fonds de garantie des victimes, le FGV. On a un phénomène de non-assurance qui perdure en France et qui prend des formes nouvelles, a affirmé lundi Julien Renqui, directeur général du FHV, du FGV. À Monaco, 3 blessés, dont 2 gravement dans un probable attentat. 3 personnes ont été blessées, dont 2 très grièvement ce lundi soir dans un immeuble résidentiel de Monaco suite à la déflagration d'un engin explosif. Il s'agit vraisemblablement d'un attentat, a déclaré le ministre d'État, chef du gouvernement Christophe Mirmand. Les victimes sont un couple de 50-60 ans avec un pronostic vital engagé pour les deux et un adolescent de 13 ans plus légèrement atteint. En Seine-Saint-Denis, un nouveau-né a été retrouvé mort dans un sac plastique lundi à la mi-journée le long d'un chemin à Bobigny, a indiqué le parquet de la ville-préfecture. Le ministère public a annoncé l'ouverture d'une enquête pour meurtre sur mineur de 15 ans et recel de cadavres. Des passants auraient vu une personne déposer le sac avec plein de sang. Selon Le Parisien, la sûreté territoriale de Seine-Saint-Denis est chargée des investigations. Autoroute, le Conseil d'État valide la poursuite du chantier de l'A69. Le Conseil d'État a validé lundi l'autorisation environnementale de l'A69 entre Toulouse et Castres, contestée par les associations environnementales, rendant définitive une décision de la Cour administrative d'appel de Toulouse. En février 2025, le tribunal administratif de Toulouse avait annulé les autorisations environnementales de l'A69, estimant qu'il ne répondait pas à une raison impérative d'intérêt public majeur. Politique, sondage, Jordan Bardella bat des records de popularité. Sera-t-il le candidat du Rassemblement National à l'élection présidentielle en 2027? Avant même la décision de justice attendue le 7 juillet concernant Marine Le Pen, les Français sondés dans notre baromètre Doxa placent le président du RN en tête du palmarès d'adhésion. Religion, fin de vie, l'Église catholique interpelle l'Assemblée nationale. Les chefs de file de l'Église catholique en France ont interpellé lundi les députés sur un vote en conscience concernant la proposition de loi sur la fin de vie qui va engager durablement notre société. Dans un court communiqué, la présidence de la Conférence des évêques de France, CEF, appelle les députés à mesurer la portée de leur décision. Après avoir terminé samedi leur 3e examen du texte, les députés s'apprêtent à voter dans l'hémicycle mardi avant une adoption définitive du texte fixée au 15 juillet. Consommation, coup dur porté par le Parlement contre la mode éphémère. 2 ans et demi après son dépôt, le Parlement a définitivement adopté lundi une proposition de loi visant à enrayer l'essor de la mode éphémère, avec dans un dispositif resserré autour de l'ultra fast fashion pour préserver l'emploi français. Économie, Amazon accélère son développement dans l'Hexagone, centre de tri, de distribution, solutions avec intelligence artificielle. Amazon a lancé un plan d'investissement de 15 milliards d'euros sur 3 ans en France. Il doit générer 8000 emplois et placer un peu plus le géant américain du e-commerce comme un acteur majeur de l'économie hexagonale. Retour sur les enjeux de cette accélération avec Jean-Baptiste Thomas, son directeur général en France. En Allemagne, une fusillade provoque 6 morts. Une fusillade a fait 6 morts et un blessé lundi après-midi à Stade, dans le nord de l'Allemagne, a annoncé un porte-parole de la police locale. Un suspect a été arrêté et 2 personnes font l'objet de mesures policières en attendant les investigations visant à connaître leur implication. Séisme au Venezuela, on a vu une seule ambulance. L'espoir de retrouver des survivants s'amenuise 5 jours après le séisme qui a fait 1719 morts et plus de 50 000 disparus au Venezuela. La colère de la population gronde face au manque de moyens déployés par le gouvernement dans un pays qui possède d'importantes réserves de pétrole. On a vu une seule ambulance et pas de sapeurs-pompiers. C'était incompréhensible, témoigne Raphaël Zestini-Botura, professeur de lettres au lycée français de Caracas. Ce franco-brésilien de 33 ans était chez lui au 17e étage d'un immeuble de la capitale lorsque la terre s'est mise à trembler. Consommation, l'Europe taxe à son tour les petits colis à quelques euros. Dès ce mercredi, l'Union européenne appliquera des droits de douane de 3 euros par catégorie d'articles sur les colis d'une valeur inférieure à 150 euros et importés par les pays extra-européens. Une taxe qui viendra s'ajouter aux 2 euros de frais de gestion déjà engagés par la France le 1er mars dernier sur ces mêmes importations.

Voilà pour l'essentiel de vos informations à la une à l'instant sur Radioactivité. Restez bien branchés d'ici quelques minutes. Vos informations régionales et locales, ça arrive juste après Mika.

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1: On poursuit vos informations sur Radioactivité avec vos informations régionales. En Meurthe-et-Moselle, le crash d'avion près de Nancy le jour d'après. Atmosphère lourde rue Salvador Allende à Tomblaine. Les enquêteurs du bureau d'enquête et d'analyse de la sécurité de l'aviation civile se sont remis au travail sur le site du crash du Pilatus. Si la veille, l'agitation a été folle, c'est dans un silence assourdissant qu'ils ont œuvré. Dans le même temps, l'identification des victimes a suscité une vive émotion. Toujours sur le crash de l'avion en Meurthe-et-Moselle, l'avion de légende devient le théâtre d'un drame. Cela devait être un vol de quelques minutes avant l'ivresse et le frisson du grand saut. Il est devenu une tragédie absolue dimanche matin, 1 minute 30 après son décollage de l'aérodrome de Nancy-Essey. Le Pilatus PC-6 Turbo, porté immatriculé DFIPS, s'écrase dans une zone habitée de Tomblaine. 10 parachutistes dans l'avion avec la canicule, c'était une pure folie. Le président de la Fédération française de parachutisme estime que le crash de Tomblaine pourrait être dû à une erreur de pilotage. Il dénonce aussi et surtout les conditions dans lesquelles l'avion a été utilisé pour des baptêmes de parachutisme par une société privée. Pour lui, le drame ne doit rien à la fatalité. Allez, on part du côté de l'Axou. Trafic de stupéfiants, 10 mois ferme et maintien en détention. Yanis, 21 ans, dealait au pied d'un immeuble. Ce sont des riverains qui ont donné l'alerte. Casier lesté de 8 mentions, dont plusieurs pour des affaires de stup. Il n'a pas échappé à la prison ferme. Le parquet avait requis 18 mois. En Meurthe-et-Moselle, après l'alerte rouge canicule, voici l'alerte sécheresse. Si le mercure doit baisser dès ce dimanche, la situation de la Meurthe-et-Moselle est préoccupante au niveau hydrologique. D'ailleurs, le préfet a placé le département en alerte sécheresse, ce qui conduit à des mesures de restriction. Laver sa voiture en dehors des stations est interdit, tout comme remplir sa piscine. À Roville, devant Bayon, une école qui devrait rester fraîche comme les églises se construit. Le futur groupe scolaire de la Moselle, sauvage, labellisé basse consommation énergétique, BBC, sera opérationnel pour la rentrée de septembre. Bien que le chantier ne soit pas terminé, sa conception bioclimatique montre déjà toutes ses qualités face à la canicule en maintenant une température autour des 25 degrés. En Lorraine, en immersion dans la nouvelle scénographie du Fort de Vaux. Fermé depuis un an, le Fort de Vaux, ce haut lieu de la bataille de Verdun, va rouvrir ses portes le premier week-end de juillet. Les contraintes ont été grandes pour la rénovation. La scénographie est pensée à hauteur de soldats. Le visiteur vivra une expérience immersive inédite. En Grand Est, plusieurs tournées suivies simultanément comme MPM Group occupent les scènes. Cette semaine, les équipes de MPM Group sont mobilisées aux quatre coins de la France et de l'Europe avec 35 tournées suivies simultanément. Voici quelques chiffres pour comprendre l'essor de cette entreprise mosellane devenue l'un des principaux acteurs de la prestation technique pour le spectacle vivant. En Grand Est, répondre au grand défi Quest for Change, le pari gagnant de l'innovation en réseau. Né en rapprochement des incubateurs du Grand Est, Quest for Change accompagne aujourd'hui plus de 260 startups et projets innovants. 5 ans après sa création, le réseau donne rendez-vous à Metz le 8 octobre pour Reboot, une journée consacrée à l'innovation à impact. L'explorateur Bertrand Piccard ainsi que Maud Sarda y partageront notamment leur expérience. Dans les Vosges, un corps en partie calciné découvert ce dimanche dans un bois. La macabre découverte a été faite ce dimanche soir par un promeneur. Un corps en partie calciné a été retrouvé dans un secteur boisé de la commune d'Éloie, au lieu dit le Maquis du Haut du Bois. Les investigations se sont poursuivies sur place ce lundi. En Meuse, assise nationale de l'accès aux soins ce mardi à Bar-le-Duc. Plus de 500 participants venus de toute la France ont rendez-vous ce mardi à Bar-le-Duc pour la 3e édition des assises nationales de l'accès aux soins, ANAS. Des acteurs de la santé publique et privée, des entrepreneurs, et des élus engagés pour améliorer cet accès aux soins, l'une des préoccupations majeures des Français. En Lorraine, le séisme au Venezuela, des secouristes sans frontières renoncent à une mission. Dans leur quête éperdue de survivants, les secouristes du Venezuela sont parvenus à sauver un enfant qui aura passé plusieurs jours dans les décombres. En Lorraine, alors qu'ils avaient engagé une équipe légère de 7 équipiers, les secouristes sans frontières ont dû renoncer samedi soir. Un vrai crève-cœur. En Franche-Comté, le vautour fauve a-t-il un avenir au ballon d'Alsace ? L'affaire a fait grand bruit à Seoen, petite commune alsacienne située sur le flanc du ballon d'Alsace. Un groupe de vautours fauves, Gipfulvus, s'est retrouvé pour la curée, prenant pour repas le cadavre d'un veau nouveau-né sous le regard hébété de sa mère. Quelques jours plus tôt, un jeune vautour avait pillé 4 nids de cigognes dans la Meuse. Moselle-Est, une seconde étude pour ouvrir la ligne SNCF Forbach-Luxembourg. Le conseil régional a validé vendredi 26 juin la commande d'une seconde étude plus technique pour ouvrir la ligne SNCF entre Forbach et Luxembourg via Bouzonville et Thionville, déjà utilisée par le fret. L'objectif est d'y faire rouler des trains de voyageurs d'ici 2031. On enchaîne avec vos informations locales sur Radioactivité. À Pont-à-Mousson, elle a racheté la maison qui faisait rêver sa maman pour la louer. Morgane Courtier peaufine son projet depuis bientôt un an. Elle projette d'ouvrir une maison chère à son cœur et d'en faire un lieu de détente et de bien-être à louer. Située dans le quartier de Procheville, la demeure se niche dans un écrin de verdure et a été entièrement rénovée et redécorée. À Pont-à-Mousson, toujours, les vélos électriques en libre service de la région disponibles en gare. Grâce à son plan vélo, la région Grand Est continue d'installer des stations de vélos électriques en libre service dans 52 gares du Grand Est. Après Pagny-sur-Moselle, Pont-à-Mousson profite désormais de ce dispositif pour finir les derniers kilomètres entre le train et le boulot. À Dieulouard, une fête de l'école plus que réussie pour l'école aux moines. Malgré la chaleur, les élèves de l'école aux moines ont offert chant, danse et animation aux familles lors de la fête de fin d'année, marquée aussi par le départ de la directrice Delphine Fèvre. À Jolny, un gîte au cœur du village pour se sentir comme à la maison. Depuis 2 ans, Antoine et Marion Gosset ont ouvert leur gîte dans la commune, dans une maison laissée à l'abandon. Un lieu qui séduit notamment les familles et les touristes étrangers. À Lénoncourt, football, la perte de licenciés n'altère pas le moral des dirigeants de l'ASABL. Réunis en assemblée générale, les dirigeants de l'association sportive Ars-sur-Meurthe Bosserville Lénoncourt ont dressé le bilan de la saison écoulée et présentent les grandes lignes de l'exercice 2026-2027. À Liverdun, Lucas Venner partage son tour du monde en autostop avec les écoliers. Après avoir suivi son périple pendant de longs mois, les élèves de cours moyen deuxième année de l'école Georges Brassens ont rencontré Lucas Venner de retour de 500 jours d'autostop jusqu'aux îles Chatham. On part cette fois-ci dans le Toulois. L'ATPCV mise sur le rail et renforce sa vigilance environnementale. Stationnement saturé à la gare de Toul, accès aux vélos, correspondance qualité de l'air et de l'eau. PFAS, l'association toulouse pour la préservation du cadre de vie, l'ATPCV, a dévoilé ses principaux chantiers. Priorité absolue, une vaste enquête auprès des usagers de la ligne Toul-Nancy afin d'améliorer l'attractivité du rail et d'encourager les mobilités durables. On repart du côté de Nancy. Nancy Thermale, surveillée, oui, mais pas dans n'importe quelles conditions. Si les piscines d'Aquasport ont rouvert ce lundi, la grève des sauveteurs aquatiques de Nancy Thermale tout ce week-end a mis le focus sur le travail de ces surveillants de bassin en période de forte affluence. Un point à travailler, reconnaissent le groupe Valvital et la Métropole. À Nancy toujours, la vraie culture scientifique, un levier pour la démocratie. Ils œuvrent pour le développement de la culture scientifique et technique dans les muséums et les associations partout en France et se retrouveront en congrès à 400 fin juin à Nancy. En année préélectorale, ils ont un rôle crucial à jouer dans un contexte où la science est attaquée de toutes parts. « L'idée sortie pour aujourd'hui, c'est à Toul. Entre tradition et surprise, le festival Bach ouvre un nouveau chapitre. Fidèle à l'œuvre de Johann Sébastien Bach, tout en s'ouvrant à de nouveaux horizons, le festival Bach de Toul poursuit son développement. Jeunes talents, création originale, concert inédit de Requiem de Duruflé et présence renouvelée de Brigitte Fosset, son directeur artistique Pascal Vigneron dévoile les temps forts d'une édition placée sous le signe de la transmission et de l'ouverture. Voilà pour l'essentiel de vos informations à l'instant sur Radioactivité. Il est 8h52, restez bien branchés à 9h la suite de la découverte de l'album de la semaine. En attendant, je vous propose de poursuivre cette matinée en musique avec DC's et Théodora. Mélodrama, c'est tout de suite sur Radioactivité.

était sur Radioactivité à l'instant, Dizzy's et Théodora, à suivre évidemment l'album de la semaine consacré au groupe Muse tout à l'heure sur Radioactivité aux alentours de 9h. Allez, on poursuit avec Joe Dassin, les Dalton et puis Sambre avec Home Waker sur Radioactivité 96.5.

0: Home Waker, l'instant son de sur Radioactivité, il est 9h01, on va maintenant partir avec l'album de la semaine. Evan à nos côtés, tout va bien?
1: Oui, tout va bien, c'est le tout nouvel album de Muse qu'on écoute tout au long de cette semaine. Voilà le légendaire groupe de rock, on peut dire, hein, avec leur album The Wow Signal. Tout de suite, on va écouter la piste 3, c'est Shimmering Scars.
0: Parfait.

0: Muse à l'instant sur Radioactivité, Shamawen Scars avec un extrait de l'album qui s'intitule
1: The Wow Signal.
0: Voilà, Muse, un album qu'on découvre tout au long de cette semaine à 9h et à 11h. Allez, on va poursuivre avec Amel Bent Elliott et voici tout de suite le chanteur
1: Gérard Lenormand.
0: Si j'étais
1: président.
0: Allez, c'est parti, vas-y. Et puis à 9h15, rendez-vous de votre horoscope sur les ondes du 96.5 Radioactivité. Merci d'avoir choisi la meilleure des fréquences.

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3: Il est l'heure de retrouver votre horoscope sur Radioactivité. On commence comme d'habitude avec les béliers. Au travail, vous avez le champ libre pour agir. Rien ne s'oppose à votre action comme à vos idées. Convainquez maintenant votre entourage. En amour, heureux les célibataires, ils pourraient bien rencontrer l'âme sœur. Santé, bougez plus. Les taureaux, au travail, bonne journée, très constructive, joie et satisfaction dans l'air pour les sujets du troisième décan. En amour, sérénité de circonstances pour les couples, c'est un peu plus incertain pour les célibataires. Santé, des problèmes de digestion. Les Gémeaux, au travail, saisissez toutes les occasions, volonté et intention s'allieront pour réussir de très bonnes choses. En amour, aidez votre partenaire, rien ne doit passer en priorité, sinon le parfait équilibre de vos amours. Santé, excellent tonus. Les cancers, au travail aujourd'hui, c'est plutôt incertain pour réaliser de bonnes affaires. En amour, tendresse et douceur sont de mise, vous avez envie d'équilibre et d'attention. L'être cher va œuvrer en ce sens. Santé, tension à surveiller. Les lions, au travail, cela manque un peu de relief. Vous vous contentez de peu alors que vous pouvez voir plus grand avec d'autres ambitions. En amour, climat un peu tendu pour les sujets mariés, vous avez du mal à vous entendre. Santé, bonne. Les Vierges, au travail, tenez vos engagements, cela sera apprécié par vos supérieurs et vos relations professionnelles n'en seront que meilleures. En amour, variez votre quotidien, cette fantaisie vous apportera joie et bonheur. Santé, légère fatigue. Les Balances, au travail, on va apprécier vos compétences et vous serez à la hauteur d'une situation plutôt délicate. En amour, ayez des petites attentions qui comptent, ces gestes, même simples, ont leur importance pour votre partenaire. Santé, mangez léger. Les Scorpions, au travail, faites preuve d'initiative sans pour autant brusquer certaines habitudes bien ancrées chez vos supérieurs. En amour, risque de dispute, climat dû essentiellement à votre agressivité et à votre grande nervosité. Santé, bonne. Les Sagittaires, au travail, pas de problème majeur, profitez-en pour régler des affaires secondaires que vous aviez gardées sous le coude. En amour, restez réaliste, même si Vénus vous encourage à un certain romantisme. Santé, des problèmes de digestion. Les Capricornes, au travail, bon rapport avec vos supérieurs, vos affaires suivent donc un cours harmonieux et rationnel. En amour, vous allez être comblé, très bonne conjoncture affective, le beau fixe s'installe. Santé, le peps. Les Verseaux, au travail, on vous jalouse beaucoup, il faut dire que la chance vous seconde très efficacement. En amour, protégez votre intimité affective, c'est dans un nid douillet que vous vivez pleinement une belle harmonie sentimentale. Santé, tonus. Et on finit comme d'habitude avec les Poissons, on travaille la sagesse et d'attendre. Vous avez le temps d'agir avec mesure et réfléchir avec raison et discernement. En amour, petite tension pour les couples, Saturne perturbe l'ordre et l'équilibre de vos sentiments. Santé moyenne.
0: Et voilà votre horoscope à l'instant sur Radioactivité. Il est actuellement 9h19. Dans quelques minutes, nous allons retrouver Théodora avec Miss Kitoko et Sonia Rousset avec son single Gentifie. Mais tout de suite, nous allons écouter Pushing Me Away de Linkin Park.

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2: Il est l'heure de retrouver votre rubrique J'écoute ma ville sur Radioactivité. Aujourd'hui, un sujet à l'ordre du jour. Nous retrouvons tout de suite Monsieur Lemoine, maire de Pont-à-Mousson, ainsi que Madame Ferrero, première adjointe et en l'occurrence adjointe à la culture pour le programme de la saison culturelle à Pont-à-Mousson. On les écoute tout de suite ensemble sur Radioactivité.
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4: Monsieur le maire, Henri Lemoine, bonjour monsieur le maire.
5: Bonjour Bulle, bonjour à toutes et à tous.
4: Et sa première adjointe, déléguée à la culture et à l'animation, Laurence Ferrero. Bonjour Laurence.
6: Bonjour et bonjour à toutes et à tous.
4: Pas trop chaud ? Ça s'est rafraîchi, ça va mieux ?
5: Ça va nettement mieux quand même.
4: Ça va nettement mieux, parfait. Alors nous avons le plaisir à Radioactivité de vous recevoir. Et ensemble, donc, on va présenter la 15e saison culturelle de l'espace Montrichard et la 8e saison de l'espace Saint-Laurent, dévoilée devant près de 180 spectateurs venus découvrir une programmation riche en émotions, en rire et en spectacle. Donc une saison qui promet une nouvelle fois de faire vibrer, comme on le dit à chaque fois, notre territoire. Donc monsieur le maire, madame la première adjointe, quel est votre sentiment après cette présentation officielle devant un public aussi nombreux et fidèle ?
5: On avait l'impression que les gens étaient très emballés par la programmation qu'on leur proposait. Alors on verra si on les déçoit ou pas, on espère que non.
4: En général, on attend ça avec impatience.
5: Oui. Et on attend ça avec impatience, et là, ils étaient vraiment emballés, ils avaient vraiment envie d'être presque à la rentrée.
4: J'imagine. Alors pouvez-vous nous détailler le programme de cette nouvelle saison ? Quels spectacles, artistes ou rendez-vous marqueront cette programmation de novembre 2026 à mars 2027 ?
5: Alors, il y a une partie qui se passera à l'espace Montrichard pour la saison culturelle, et puis l'autre partie à l'espace Saint-Laurent pour la saison parallèle. Et donc, on va commencer le jeudi 5 novembre à 20h30 pour la saison parallèle avec le duo Antémis.
4: Oui.
5: C'est un duo qui a été créé en 2017 avec des gens qui sont du secteur, et notamment une personne que beaucoup de gens connaissent, c'est Juliette Boubel, qui habite à Morville. On n'aura pas son 06 ni son adresse, mais c'est quelqu'un que l'on connaît bien, qui est pianiste à l'Orchestre National de Lorraine, et qui a plusieurs cordes à son arc, et qui pourra jouer avec un clarinettiste sur un répertoire classique, et des influences de jazz et des musiques populaires.
4: Alors Laurence,
6: on continue et on va rester à l'espace Saint-Laurent. Le vendredi 27 novembre 2026, nous allons accueillir l'humoriste Romain Dodwyck, que certains connaissent certainement. Il a l'honneur, on va dire, d'être notamment sur RTL dans Les Grosses Têtes.
4: Ah oui.
6: Voilà, avec son spectacle adorable.
4: Belle trouvaille, hein ?
6: Oui, une belle opportunité.
4: Exactement. Je pense que beaucoup vont se faire un plaisir d'aller l'applaudir. Ça fait du bien un peu ce genre de spectacle en ces temps gris.
5: Ensuite, nous allons passer toujours à l'espace Saint-Laurent. Le vendredi 11 décembre, on va parler de Noël, déjà avec un petit peu d'avance, pour voir une pièce de théâtre que beaucoup connaissent, ont vu, revu, soit en film, soit en pièce de théâtre à la télé. C'est « Le Père Noël est une ordure ».
4: Ah oui. Qui n'a pas vu.
5: C'est un grand classique, mais oui. On découvre toujours avec la présence de l'envahissante Zézette et de Félix. On s'en amuse toujours.
4: Parfait.
5: Donc le 11 décembre à 20h30.
6: Et pour terminer cette saison culturelle en parallèle à l'espace Saint-Laurent, nous aurons le 14 janvier 2027 à 20h30 un concert rétro avec les Nanas dans le rétro. Ce sont trois jeunes femmes du Grand Est qui vont nous présenter des chansons d'après-guerre et des années 50.
4: Ça va être sympa ça aussi. Hein. Un peu différent, mais
6: oui,
4: c'est varié, ça plaît.
6: Oui, tout à fait.
5: C'est un peu la philosophie de ces deux saisons, c'est de trouver des spectacles qui soient variés et qui plaisent un petit peu à tout le monde.
4: C'est vrai, mais c'est vrai que la culture est un véritable moteur pour une commune. Et quelle place occupe-t-elle dans la vie politique municipale, justement, et dans le dynamisme du territoire ?
5: Alors, je pense que beaucoup de gens du secteur attendent avec impatience cette saison culturelle. Il y a beaucoup une offre culturelle très importante sur le bassin, que ce soit avec la ville de Pont, que ce soit avec le conservatoire et service culturel de la médiathèque, et puis d'autres communes comme par exemple Blénaud, qui a sa saison culturelle également.
4: Oui.
5: Donc je pense qu'on a vraiment le choix sur notre bassin de vie et les gens en profitent largement de ce choix.
4: C'est vrai. Alors quel message souhaitez-vous adresser aux habitants et aux auditeurs pour qu'ils réservent vite leur place ?
5: Alors dès septembre, il faut qu'ils viennent réserver leur place. Ils peuvent déjà avoir leur petite idée avant, mais ils peuvent le faire en ligne dès le mois de septembre.
4: Parfait. On va enchaîner, oui ?
5: À la saison culturelle donc, de l'espace Mont-Richard, avec le 12 novembre à 20h30, c'est Panique au ministère, mais c'est pas celui que l'on a vu déjà une première fois.
4: Ah, oui ?
5: C'est Panique au ministère 2, c'est La candidate, avec Philippe Chevalier, avec Marie-Hélène Nantini et Jennifer Loret. Je pense que la première s'était très très bien déroulée.
4: Oui.
5: Et donc là encore, je pense qu'on va encore bien rire.
4: Ah ben alors, on a intérêt à y être au rendez-vous. Si on a vu la saison 1, on a envie forcément de voir la 2.
5: Absolument.
6: Mmh. On continue ?
4: Oui, on continue.
6: Avec le vendredi 22 janvier à 20h30, Ma Galerie Paul. Donc c'est un concert humoristique. Alors pour ceux dont le nom ne leur dit rien, Ma Galerie Paul est notamment la chanteuse et aussi musicienne dans l'émission de Nagui, N'oubliez pas les paroles.
4: Ah oui. Ah oui.
6: Elle a été aussi la choriste pendant de nombreuses années de Charles Aznavour, entre autres. Voilà.
4: Ah oui.
6: Donc elle monte un spectacle en solo.
4: D'accord.
6: Et on aura notamment un blind test.
4: Ah, ça va être chouette ça. Alors on continue ?
5: On continue avec le jeudi 11 février 2027, déjà, donc à 20h30 toujours, avec à l'espace Mont-Richard, L'invitation. L'invitation, c'est une pièce de théâtre, c'est là aussi du théâtre de boulevard, c'est très divertissant. C'est une pièce de Adrien Raka, et c'est avec Frédéric Chaud. Beaucoup connaissent là aussi pour l'avoir vu dans toutes les séries Qu'est-ce qu'on a fait au bon Dieu,
4: ouais.
5: Avec Clara Huet et avec Guy Lecluise. C'est une mise en scène d'Éric Lojarias et je pense qu'on va bien rire aussi.
4: Ah, sûrement.
6: Et enfin, on va terminer cette saison culturelle le jeudi 11 mars à 20h30 avec un presque local qui s'appelle Jérôme Anthony.
4: Ah oui.
6: Et qui reprend en tournée là actuellement tous les standards de Claude François, Delpech, Dassin, voilà. Donc ça va parler à tout le monde qui connaît bien Pont-à-Mousson,
4: oui.
6: Qui aime Pont-à-Mousson, qui aime venir à Pont-à-Mousson et qui assiste même lui-même à des spectacles à Pont-à-Mousson.
4: Oui, c'est bien, c'est superbe. De belles saison. Hein. Les gens vont apprécier. Ça fait plaisir.
5: Oui, avec beaucoup de locaux et puis avec des spectacles de bon niveau, variés et normalement qui doivent plaire au public.
4: Eh ben, c'est superbe. On est bien contents. Deux belles saisons qu'il faut se dépêcher de réserver aussi.
5: Alors, pour être tout à fait complet,
4: oui.
5: On peut citer également quelque chose qui va avoir lieu pour la troisième année consécutive,
4: oui.
5: C'est le concert de la musique de l'arme blindée cavalerie,
4: ah, oui.
5: Qui viennent tous les ans. Alors c'est pas, il y a un ou deux airs militaires, mais le reste n'est pas du tout militaire. Et ça montre le savoir-faire de l'armée. Et ça sera le vendredi 12 février à 20h30. L'entrée est libre, on y donne ce que l'on veut. Et c'est pour les victimes des différents conflits et qui dans le monde et pour les militaires qui sont blessés.
4: Ah, oui,
5: donc le vendredi 12 février à l'espace Mont-Richard.
4: Oui. En plus de ça, ça plaît bien, la cavalerie. Hein. Les gens aiment beaucoup. Hein. C'est souvent complet.
5: Oui, tout à fait.
4: Ouais, c'est une très belle initiative. Parfait, donc on en a fini pour les saisons culturelles. Est-ce qu'on va enchaîner avec autre chose ? Il y a encore d'autres belles choses à annoncer sur la commune.
5: Ah,
4: on n'en a même pas terminé.
5: Il y a la fin des estivales.
6: Il y a la fin des estivales. Donc, vous avez déjà eu, par l'intermédiaire de Johan, les infos sur les estivales.
4: C'est ça.
6: Mais on ne vous a pas donné les noms du plateau
4: C'était la surprise.
6: Du 29 août. Oui, Et donc en partenariat avec RFM cette année, puisque Direct FM a décidé de ne plus faire de grands concerts.
4: Oui.
6: Et on va dire une programmation qui correspond à l'état d'esprit de RFM, c'est pour ça qu'ils sont partenaires. Mm-hmm. Donc nous aurons dès 20h30 Place du Rock le 29 août le chanteur des Vagabonds Ted Sanders, qui reprendra ses chansons fétiches, Le Temps des Yéyés, Le Temps des Copains, Nos Plus Belles Années. Puis Patsy. Alors là, c'est plutôt fin des années 80. Et pour ceux qui s'en souviennent ou qui étaient déjà nés à cette époque, oui, avec Liverpool notamment,
4: oui,
6: qui a été un carton au top 50. Puis s'en suivra Tragédie. Donc là, c'est plutôt les années 2000.
4: Oui. Ça aussi, ça a fait fureur.
6: Ça a fait fureur dans les années 2000 avec EO, Sexy pour moi, éternellement, Je reste ghetto, Gentleman.
4: Oui.
6: Voilà. Et enfin, en tout cas pour les gens les plus connus, Helmut Fritz. Donc là, c'est les années aussi 2000-2010 avec évidemment le titre numéro 1 du top 50 en France en 2009. Ça m'énerve. Voilà. En ce qui concerne les têtes d'affiche, on va dire, il y aura également, parce qu'il sort un single et que c'est un habitué et de Pont-à-Mousson, Thomas Larose, qui,
4: ah oui,
6: qui chantera des succès que tout le monde connaisse, mais qui interprétera son nouveau single. Et on conclura enfin la soirée avec un DJ plutôt années 80.
4: Parfait, ça va être aussi génial, hein. Tout le monde va être au rendez-vous, ça c'est sûr.
6: C'est tout à fait différent, on en a tout à fait conscience, mais je pense que ça a son public, effectivement.
4: Bien sûr, mais les années 80, 2000, tout le monde aime en général. Hein.
6: Oui.
4: Voilà, donc c'est vraiment bien vu.
6: Voilà.
4: Superbe. On écoute juste une chanson et on se retrouve juste après.
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8: Ça m'énerve.

0: Ça m'énerve.
1: Voilà, ça nous énerve cette chaleur, mais on est obligé de la supporter. Alors on va parler, monsieur le maire, du conseil municipal qui aura lieu mercredi.
2: Oui, mercredi, ça sera le dernier conseil municipal avant les vacances. C'est un petit conseil municipal, hein, c'est pas celui du mois de mars où on vote le budget. Il y a un certain nombre de subventions qui seront versées. Il y a un certain nombre de conventions également, quelques primes pour l'embellissement, notamment sur l'axe principal de la rue Victor Hugo et de la rue Gambetta et rue Maréchal Joffre. C'est un dispositif qu'on avait mis en place il y a 2 ans et qui commence à intéresser les propriétaires, et puis quelques délibérations, une sur les dépôts sauvages de déchets notamment, pour permettre à la police municipale d'être encore un peu plus effective et présente sur ces dépôts qui polluent beaucoup la vie d'un certain nombre de nos concitoyens.
1: Oui.
2: C'est pas l'affaire d'une majorité, mais en tout cas ça pollue la vie d'une majorité. Et puis il y aura une délibération sur le projet éducatif de territoire qui est un peu la reconduction de celui que l'on avait ces 4 dernières années. Et également une tarification sur le bassin d'aviron et de canoë-kayak, parce que on se rend compte qu'il est de plus en plus sollicité par des grandes manifestations nationales ou interrégionales. Et donc, lorsqu'il y a ces manifestations, on souhaite mettre un petit tarif pour ces manifestations. Voilà, c'est un petit conseil. Tout comme le lendemain, jeudi soir, il y aura un conseil communautaire, la communauté de communes, sur des points intermédiaires également, mais qui ne sont pas des points stratégiques pour l'avenir de notre intercommunalité.
1: Oui.
2: Il y aura notamment deux ventes de parcelles sur la zone de Boussière-les-Ménil.
1: Ah, d'accord, parfait. Alors, je voulais vous parler aussi, si vous le permettez, de la canicule. C'est vrai que notre département est passé en vigilance canicule. Quel message de prévention souhaitez-vous adresser aux habitants, en particulier aux personnes âgées, aux familles et aux personnes les plus fragiles, monsieur le maire ?
2: Mais c'est de faire très attention à soi et à ses proches. Bien sûr, alors la municipalité a mis un certain nombre de dispositifs en place, que ce soit pour les tout jeunes, que ce soit pour les moins jeunes ou que ce soit pour les seniors. Pour les tout jeunes, dans les crèches, toutes les crèches de la communauté de communes sont climatisées aujourd'hui. Alors on peut aimer ou pas la climatisation, mais on se rend compte que c'est indispensable, y compris dans des locaux qui sont bien isolés. On a fait de l'isolation thermique et c'est très bien, et c'est surtout pour garder la température en hiver, mais ça garde également la chaleur en été.
1: Mmh.
2: Donc on a dû, dans des locaux qui avaient été pourtant bien étudiés, pas sur Pont-à-Mousson, mais sur la communauté de communes en termes d'isolation, eh bien on a dû mettre des clims. Donc toutes les crèches sont climatisées et on fait très attention à l'hydratation des tout-petits. Sur les écoles, beaucoup de choses ont été faites. On est passé successivement d'un plan orange au plan rouge. Donc au plan orange, on a pris la décision de ne pas fermer les écoles, comme l'ont fait beaucoup de communes, de la communauté de communes notamment. Donc les gens envoient leurs enfants ou pas, chacun peut prendre ses responsabilités. On a mis à disposition un certain nombre de sites qui étaient réfrigérés pour les écoles, et donc certaines en ont profité, soit la médiathèque, soit le club de l'amitié peut être utilisé également, soit l'espace Montrichard. Il y a un groupe scolaire qui est allé à l'espace Montrichard fin de semaine dernière. Et puis quand on est passé en rouge, on est passé à la vitesse supérieure, et là on a approvisionné les écoles, on a livré 1000 litres d'eau sur l'ensemble des écoles afin de permettre une bonne hydratation des enfants. Et puis on a acheté également des ventilateurs donc qui vont être installés très prochainement. Et il faudra qu'on se penche dans les semaines qui viennent sur un plan plus pérenne, parce que il est clair que ce genre d'épisode de canicule risque de se reproduire.
1: Oui.
2: Donc les mesures ont été prises pour les scolaires, et je pense que c'était plutôt efficace, puisqu'on n'a pas vu d'accidents ou d'incidents dans les écoles de Pont-à-Mousson. On ne peut pas dire la même chose pour les seniors, même si on a fait beaucoup on a pris beaucoup de précautions. Notamment, le CCAS, depuis plus de 8 jours maintenant, a activé son plan canicule en contactant les personnes qu'on a sur une liste, les personnes qui souhaitent être contactées.
1: Mmh.
2: Donc, elles ont été toutes contactées, elles en ont été plusieurs fois. Si elles ne répondent pas, on relance le contact.
1: Oui.
2: Si le contact ne répond pas, on y va. Oui. Et donc un certain nombre de salariés et d'élus du CSAS sont allés frapper aux portes pour voir des champs. On n'a pas trouvé de catastrophe. Par contre, il est clair que durant le week-end qui vient de s'écouler, il y a plusieurs personnes qui sont décédées à domicile. Alors, par maladie, par comorbidité, mais la chaleur a certainement
1: accéléré le
2: processus. Oui. Et c'était bien malheureux. Et avec Charles Léoutre, adjoint à la sécurité, on a dû aller voir avec les pompiers plusieurs découvertes de personnes qui étaient malheureusement décédées à domicile. Donc
1: c'était des personnes isolées.
2: C'était pour l'essentiel des personnes isolées. Il y en avait une qui vivait en famille, qui avait des problèmes de santé, qui était d'ailleurs en arrêt de maladie, mais les autres étaient des personnes isolées. Par contre, on a trouvé que les gens répondaient bien et étaient solidaires, parce que quand on était dans la rue à midi, pendant une heure et demie à attendre que les pompes funèbres arrivent, tout le monde venait nous proposer de l'eau aux pompiers, etc. Et je crois qu'il y a une belle solidarité qui s'est fait jour à ce niveau-là. Mmh. Et puis, c'est très difficile également dans les EHPAD. Pour ce qui est de notre responsabilité à la résidence Philippe de Galdre, je pense que les résidents, une petite soixantaine de résidents aujourd'hui, ils ont apprécié les travaux d'isolation qui avaient été faits, et d'avoir un petit balcon, ça leur fait du bien également pour prendre un petit peu l'air le soir. En tout cas, de ce côté-là, il y a eu une pleine satisfaction, et un certain nombre de personnes descendent dans la salle qui est réfrigérée, dans la grande salle de la résidence Philippe de Galdre.
1: Oui.
2: Donc là non plus, pas de gros problèmes à relever.
1: Oui, j'ai entendu récemment, je ne sais plus, c'était quelqu'un au gouvernement qui disait que ça serait le dernier été où on aurait chaud de cette façon-là. Les autres années futures, ça sera pire en pire. Qu'il fallait apprécier 2026, j'ai entendu dire.
2: Oui, oui. Non, mais et probablement que ça va empirer. Mmh. C'est pour ça qu'il faut que l'on prenne des mesures, et notamment dans les écoles, on va y réfléchir très, très rapidement, et on va proposer des solutions qui sont peut-être pas la solution idéale. La clim n'est certainement pas la solution idéale, mais c'est un moindre mal quand il fait très très chaud.
1: Oui.
2: Ou alors on dit on ne va plus à l'école, mais qu'est-ce qu'on fait ? Rester chez soi, bien souvent, les enfants, ils ont plus chaud chez eux que quand ils sont à l'école.
1: Oui.
2: Donc les appartements sont loin d'être tous isolés.
1: Bien sûr.
2: On sait très bien.
1: Oui.
2: Et dans toutes nos maisons, on souffre de cette situation-là qui ne va pas s'améliorer dans le temps, c'est sûr.
1: Mm.
2: Et puis alors, il y a des mesures de fond à prendre, que l'on a commencé à prendre pour éviter la pollution, pour éviter qu'on détériore encore la planète. Et alors, je ne vais pas tout citer, mais quand on fait un réseau de chaleur et qu'on évite de réchauffer l'atmosphère pour rien, je pense que c'est une pierre importante que l'on apporte à l'édifice. Quand on aide à la réalisation de la décarbonation de l'usine de Saint-Gobain, c'est une grosse pierre que l'on apporte à l'édifice.
1: Oui.
2: Saint-Gobain étant un des plus gros pourvoyeurs aujourd'hui de carbone dans l'atmosphère.
1: Mm.
2: Donc il y a beaucoup de projets qui sont lancés, y compris dans les bâtiments, et qui essayent d'apporter une contribution à la lutte contre ce dérèglement climatique dans le temps.
1: Oui. Donc à toutes les personnes qui sont mécontentes, qui râlent, qui s'expriment un peu particulièrement sur les réseaux, on leur dit que c'est partout, ce n'est pas qu'à Pont-à-Mousson, ça existe dans toutes les villes de France et du monde.
2: On peut regretter que ce ne soit pas qu'à Pont-à-Mousson, parce que si c'était qu'à Pont-à-Mousson, ça serait facile à
1: résoudre, bien sûr.
2: Et plus la ville est grande, plus c'est terrible.
1: Donc, oui.
2: Aujourd'hui à Paris, d'ailleurs les autorités le savent bien, à Paris c'est terrible.
1: Ah oui, c'est invivable.
2: Mais bon,
1: oui.
2: À Pont-à-Mousson, on a toujours à quelques dizaines de mètres, centaines de mètres, on a un point de verdure où on peut se mettre à l'abri et respirer un petit peu. Ce qui n'est pas toujours le cas.
1: C'est vrai qu'on a de la chance, on a les bois, on peut aller dans les bois, on peut aller à l'île d'Aige.
2: On a le parc de l'île d'Aige, on a le parc Philippe de Guette, on a le parc des Prémontrés, on a quand même beaucoup d'espace où on peut se mettre un petit peu à l'abri et aller respirer le soir.
1: Exactement.
2: C'est pas toujours vrai dans les grandes villes.
1: C'est vrai. Laurence, quelque chose à ajouter ?
0: Moi, je voulais repartir sur une note,
1: positive.
0: Va dire, plus positive ou moins dramatique, parce que c'est tout de même dramatique, et notamment les gens qu'on retrouve décédés chez eux, seuls, souvent.
1: Ah oui, ça fait de la peine.
0: Je voulais également vous dire que les estivales commencent vendredi au port de Plaisance, donc c'est l'ouverture habituelle vendredi avec le groupe Eureka, et qu'avant ça, sur la place du Roc, il y aura les élèves du lycée Marquette qui nous joueront sûrement plutôt du rock et à partir de 18h30 pendant une heure et demie. Donc là, c'est pareil, l'accès est gratuit. Ils vendent, si vous le souhaitez, des gourdes et des boissons pour continuer ces actions. C'est la deuxième année consécutive où ils nous demandent de venir sur la place du rock pour y faire un concert. Donc vous êtes tous les bienvenus.
1: Superbe. Je sens que l'été, il va être chaud. Exactement, l'été, ça chaud, comme disait Eric Chardin.
2: Absolument.
1: Ben, merci infiniment, monsieur le maire, d'être venu. Merci, madame la première adjointe Laurence Ferrero, d'avoir été avec nous pour nous présenter cette nouvelle saison culturelle et puis tout ce que l'on vient de parler et d'évoquer aussi. Bien, on vous souhaite beaucoup de succès et on invite tous les auditeurs à découvrir ce beau programme et à réserver, bien sûr, leur place dès le mois de septembre. Et à très bientôt sur notre antenne.
2: À très bientôt. Merci, Bim.
0: À très bientôt. Merci.
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5: Votre rubrique J'écoute ma ville à l'instant sur Radioactivité, il est 10h dépassé de 6 minutes. On poursuit en musique, qui restait bien branché dans quelques instants. Un petit rappel de votre météo, ça arrive juste après Tame Impala avec Dracula.

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1: Allez, votre météo sur Radioactivité, toujours à nos côtés, notre Nicolas, spécialiste météo. Rebonjour.
2: Salut Franck, bonjour à tous.
1: Alors Nicolas, effectivement, on va déjà peut-être faire un point sur cette période de canicule qui vient de passer. Voilà, donc on va dire avec des thermomètres, des températures maximales qui ont été bien élevées ces derniers jours, ces dernières heures. Voilà, c'est un peu historiquement assez élevé, on va dire, pour notre région, la Lorraine, non ?
2: Alors, c'est assez élevé pour la région, pour la Lorraine. Hein, c'est... Bon, après, on restait quand même dans des valeurs, mais là, on a quand même dépassé les 40 degrés sur la région Lorraine, donc ce qui est quand même assez surprenant. Mm-hmm. Non, c'est pas surprenant. Ça fait plusieurs années qu'on dit qu'attention, on va avoir de plus en plus de phénomènes de coups de chaud. Tous les ans, à chaque fois qu'il y a des coups de chaleur ou des coups de chalumeau, on se dit toujours que ça sera pire après. Et, mm-hmm. et ça se démontre actuellement. Donc, faut pas être. C'est alarmant de voir des répétitions et c'est surtout la précocité de l'événement.
1: Mmh. Et puis c'est la durée aussi.
2: Courant mois de juin. Normalement l'été c'est le 21 et on était en plein au moment du passage en été en canicule, donc là c'est quand même quelque chose. On a déjà eu un gros coup de chaud fin mai. On attend la semaine prochaine un fort coup de chaud voire une canicule. Alors pour le moment c'est encore éloigné, hein. On est en train de voir des températures qui iraient de 34 à 36 voire 38 degrés localement. Après il faut voir aussi ces écarts entre le matin et l'après-midi. Plus l'écart se réduit, plus les températures sont hautes le matin, plus le seuil de canicule risque d'être atteint. Mm-hmm. Parce qu'il faut avoir au minimum de 20 ou 21 degrés le matin et des températures supérieures à 34-35 l'après-midi pour déclencher ce seuil de canicule. Donc là, et c'est là où les corps sont mis à rude épreuve, puisqu'il y a moins d'écart entre le matin et la nuit, on a du mal de ventiler les maisons, on ne se repose pas ou très peu, et malheureusement, y arrive souvent des accidents à ce moment-là. Donc c'est pour ça qu'il faut être prudent. Les phénomènes-là, de toute façon, vont se multiplier dans les années à venir. On en aura de plus en plus, là on est déjà à la deuxième, on sait que l'été par contre sera très sec. On voit que, mis à part quelques phénomènes orageux ou vraiment localisés, il n'y aura pas énormément de précipitations sur l'été, voire une absence quasi totale pendant certains jours, plusieurs dizaines de jours d'affilée. Donc il va falloir vraiment être prudent sur le risque d'incendie. On a eu une grosse averse orageuse dans la nuit de dimanche à lundi qui a permis de chasser l'air chaud et qui a permis d'irriguer un peu les sols, mais ça va déjà de nouveau sécher. Donc du coup, c'est un épisode bénéfique, mais bref. Donc va falloir vraiment se préparer plutôt à une sécheresse. Les températures pour le moment, la semaine prochaine, on va surveiller un peu l'évolution. Pour le moment, ça bouge tous les jours. Il y a 15 jours, on nous annonçait déjà une nouvelle canicule alors qu'on était en plein dans l'autre. Voilà, c'est un peu aléatoire. Donc c'est pour ça, vaut mieux attendre. Et au fur et à mesure, de toute façon, on saura vraiment ces marqueurs caniculaires. On les aura vraiment que 2 à 3 jours avant. Mais il semblerait que la semaine prochaine, un épisode de forte chaleur se mette en place. Déjà à compter de ce week-end par le sud-ouest qui remontera vers chez nous, le nord-est, vers le nord, au nord de la Loire, en début de semaine prochaine. Pour nous, la fourchette de fortes températures serait plutôt située à partir de mardi la semaine prochaine à vendredi. On a une période comme ça où on voit vraiment des fortes chaleurs qui pourraient de nouveau s'installer, anticyclone, dôme de chaleur, voilà. La durée, c'est impossible de prédire la durée de l'événement dans l'immédiat. On verra pendant que l'événement sera en place s'il y a une dégradation orageuse qui se met en place, s'il y a une dépression et l'anticyclone qui s'affaisse et qui redescend vers le sud ou qui remonte plus vers les hautes latitudes. Là, à ce moment-là, des dépressions peuvent circuler. Pour le moment, on n'a pas de visu sur la durée. On sait qu'on a un nouvel épisode de forte chaleur la semaine prochaine. De toute façon, je reviendrai faire un point météo à ce moment-là pour vous informer au jour le jour. Et puis, en attendant, aujourd'hui, normalement, ça devrait être de nouveau assez respirable. Ce matin, on relève des températures comprises entre 18 et 20 degrés en moyenne sur le bassin Mussy-Pontin, hein, qui vont vite grimper au lever du jour. On a quelques passages nuageux, mais sans conséquence. En cours d'après-midi, localement, on pourrait avoir, pourquoi pas, quelques gouttes ici ou là, mais c'est vraiment une averse d'été. Et l'après-midi, les températures vont grimper pour se situer aux alentours de 30 degrés.
1: Alors, quand tu donnes ces températures, on rappelle, c'est à l'ombre.
2: C'est des températures prises à l'ombre, ouais.
1: Ça peut monter encore plus. Voilà.
2: Alors, c'est des températures à l'ombre, hein, le ressenti au soleil. On peut flirter facilement avec les 32 à 35 degrés. Donc, c'est des températures prises à l'ombre, 1m50, au-dessus d'une surface engazonnée. Engazonnée, dans un coffre blanc express et des relevés météo normés. Donc, voilà. Alors, il y a plusieurs paramètres à prendre. Il y a le taux d'humidité, il y a pas mal de choses comme ça à regarder. Et c'est là où on se rend compte après de la température qu'on peut avoir.
1: Alors, j'allais dire, donc effectivement, cette semaine, on va respirer quand même, puisque tu disais peut-être un événement caniculaire qui devrait se mettre en place à partir de, peut-être de ce week-end. Mais voilà, on attend évidemment pour être sûr, oui ou non, effectivement, si ça se confirme. Mais cette semaine, c'est quand même, on a l'occasion de respirer les matins avec des températures en dessous de 20 degrés, c'est ça?
2: Voilà, c'est ça. Jusqu'à vendredi, il faut vraiment profiter, puisque les températures vont être plutôt respirables la nuit. Donc ça va permettre d'aérer, de ventiler un peu les maisons et de pouvoir se reposer la nuit, parce qu'on en a besoin, je pense, après ce qu'on vient de subir. On est tous un peu pareil. Là, de toute façon, la moyenne cette semaine, les températures seront comprises entre 28 et 30 degrés, voire 32 localement dimanche. Ça sera vraiment à confirmer d'ici là. Et les températures le matin flirteront avec les 14 à 19 degrés en moyenne jusqu'à vendredi.
1: Pas d'orage en vue, pas de grêle, parce que des fois ça peut.
2: Alors on va surveiller surtout cet après-midi et la soirée. On pourra avoir quelques développements orageux ici ou là, un peu comme hier après-midi à Nancy.
1: C'est isolé.
2: Nancy, voilà, il y aura quelques orages isolés qui peuvent se mettre en place, peu mobiles, hein, donc ils vont être assez stationnaires. Ils pourront apporter 10, 20 mm de précipitation sous les cellules les plus organisées. Pas de grêle à 5 cm de diamètre ou quoi que ce soit. Il n'y a pas de phénomène extrême, mais une situation estivale. Donc voilà. À la journée de mercredi, normalement, on devrait pouvoir encore observer un risque de précipitation localement à caractère orageuse, avec toujours des températures estivales d'un bon ressenti, sans souci là-dessus. Et à partir de jeudi, vendredi, samedi et dimanche, là, le temps va vraiment s'assécher. Le risque va quasiment jusqu'à jeudi, on sera aux alentours de 30 à 40% de risque, hein, donc c'est assez faible quand même, et ça sera vraiment très éparse à partir du week-end, absence de précipitation, et ce jusqu'au moins au week-end d'après. Donc on ne voit pas d'entrevue. Alors il pourrait la semaine prochaine, à partir de vendredi ou samedi, il se mette en place une dégradation orageuse. Pour le moment, les modèles l'affichent, mais c'est beaucoup trop loin. Comme je vous disais, vaut mieux attendre 2 à 3 jours avant la période pour pouvoir vraiment définir les statuts météo.
1: Voilà, en tout cas, j'ai envie de dire soleil tout au long de cette semaine. Voilà un petit peu ce qu'on va profiter. Peut-être un peu de pluie ou d'orage cette nuit, mais bon, c'est pas sûr parce que c'est isolé, donc ça peut.
2: Ce sera vraiment vraiment des phénomènes assez
1: ça peut taper
2: localisés,
1: comme ça peut pas taper, voilà. Ok.
2: Donc voilà toutes les nouvelles. Donc profitez de cette fraîcheur matinale.
1: Ouvrez les fenêtres, c'est ça.
2: Ouvrez les fenêtres et puis reposez-vous bien.
1: Voilà. Et à très bientôt pour faire un petit point.
2: Et à très bientôt.
1: Ça sera plaisir qu'on parle de ces avancées météorologiques sur le bassin Mussy-Pontin. À bientôt, Nicolas.
2: À bientôt.
3: Et voilà, votre météo à l'instant sur Radioactivité en profondeur avec Nicolas. Il est actuellement 10h20 et nous allons tout de suite, en attendant les pronostics sur les paris épiques, écouter Jean-Jacques Goldman quand la musique est bonne.

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Il est l'heure de retrouver vos pronostics du tiercé quartet Quintet Plus. Aujourd'hui, réunion 1 Vichy, course 5, prix du conseil municipal. Il s'agit d'un attelé de 2950 mètres avec 13 partants, 120 000 euros international et corde à droite avec un départ prévu tout à l'heure à 18h30. On commence directement avec les pronostics donnés par l'amateur qui vous propose un quintet en 5 chevaux pour cette course. Notez bien le 13, As, 11, 12 et pour finir le numéro 6. 13, As, 11, 12 et 6. On enchaîne avec les pronostics cette fois-ci donnés par l'homme mystère qui vous propose également un quintet en 5 chevaux pour cette course. Notez bien le 1. 13, 11, 6, 5 et pour finir le numéro 4. 1, 13, 11, 6 et 4. Aujourd'hui pour votre tiercé quartet Quintet Plus, à vous rappeler qu'il s'agit de Réunion 1 Vichy, course 5, prix du conseil municipal. Il s'agit d'un attelé de distance 2950 mètres avec 13 partants, 120 000 euros international et corde à droite avec un départ prévu tout à l'heure à 18h30. Bonne chance à toutes et à tous.

10h26 à l'horloge de Radioactivité. Restez bien branchés d'ici quelques minutes. Votre rubrique humour avec un sketch francophone que je vous ferai découvrir ou redécouvrir sur les ondes de Radioactivité. Allez, en attendant, on poursuit avec Gorillaz. Clint Eastwood, c'est tout de suite sur Radioactivité.

0: Gorillaz à l'instant sur Radioactivité avec Clint Eastwood. On poursuit cette matinée à 10h30 avec votre rubrique Humour en ce mardi. Je vous propose de redécouvrir un sketch de Claude Vanoni. On le redécouvre ensemble tout de suite sur Radioactivité.
1: Maintenant, les vieux, il n'y a plus qu'eux sur la route. T'avais remarqué le mercredi. Le mercredi, il n'y a pas les gosses dans le car, on met les vieux à la place. Je te dis, il n'y a plus qu'eux sur la route, les vieux. Et si tu regardes bien, il n'y a plus qu'eux qui ont le temps. Hein. Puis c'est bon, si tu regardes mieux, il n'y a plus qu'eux qui ont les sous. Hein. Bon, ils vont loin, ils voyagent. Enfin, nous, par les Vosges, ce qui est encore bien pratique, c'est la Suisse. Ah, on aime bien la Suisse. On aime bien la Suisse parce que c'est pas loin. Tu comprends? Tu montes, là, les Vosges, hop, tu redescends, hop, la Suisse, tout de suite. Et puis comme c'est pas loin, on a encore le temps d'aller donner à manger au lapin le soir en rentrant avant la nuit. Quand on arrive en Suisse, tu vois, c'est propre. Ah si, l'herbe est plus épaisse, il y a quelque chose, c'est pas. C'est bien. Bâle, nous, on va tout de suite à Bâle. Tiens, la première promenade qu'on fait avec l'école, quand t'as 6 ans, où c'est que nous, on a parti, les Vosgiens? En quart, à Bâle. Les 20 ans, où c'est que là, on va partir avec les conscrits? En quart, à Bâle. Aux 40 ans, où c'est que nous, on va partir, et même en quart, à Bâle. Les 65 ans, en quart, à Bâle. Les 95 ans... Bon, là, on y va en auto, on est moins nombreux. Tu t'aperçois tout de suite, tu passes la frontière, tu vois tout de suite que t'es en Suisse. Là où tu t'aperçois surtout que t'es en Suisse, c'est quand t'as changé ton billet de 100 francs. Bâle, qu'est-ce qu'on peut y aller? Pourtant, Bâle, si tu regardes bien, il n'y a pas grand-chose à faire. Hein. Le matin, on va au zoo, l'après-midi, on va au trou. J'ai rien contre les Suisses, mais c'est un peu cucu comme excursion. Alors ma mère, c'est fini le car maintenant. C'est en avion qui voyage, les vieux de maintenant. Hein? Ma mère, ben, le premier voyage qu'elle a fait en avion, elle nous a fait rigoler. Elle m'a dit, on a été au Balérard, qu'elle nous a dit en rentrant. Eh ben c'est beau les Balérards. Et puis c'est pas loin, c'est tout près de Strasbourg. Ben oui qu'elle a dit, parce qu'on a mis 2h30 en car pour aller à Strasbourg, et puis on a mis 1h en avion pour aller au Balérard.

0: Non, mais n'étais pas rassuré. La première fois qu'on prenait l'avion, tu avec Georgette à côté, j'ai dit, mettons-nous derrière le chauffeur, comme dans le car. Mais des chauffeurs, on n'en a point vu, on sait même pas s'il y en avait un. La Georgette, elle a dit, l'important, soit à côté d'une fenêtre, parce que des fois, si j'ai l'estomac qui va pas bien, eh ben, il n'y a pas de fenêtre qui paraissait des hublots. Eh ben, mettons-nous à côté d'un hublot. Comme ça, on pourra faire coucou. Parce que, tu sais, Angèle qui devait venir avec nous, elle n'a pas pu venir au dernier moment, vu qu'elle ramala la jambe, hein. Ben, si on est près d'une fenêtre, on fera coucou à Angèle, peut-être qu'on passera devant chez elle, hein. Nous voulons installer, on n'a pas beaucoup de place, hein. Bon, tu crois que c'est normal? J'ai entendu dire qu'on allait décoller. Ça y est, je suis toute serrée. Bon, je suis serrée. Eh ben, forcément, t'as serré la ceinture de l'avion avec celle de ma gabardine. Ça y est, on est parti. Bon, ben, ça se coupe quand même un peu. La route n'est pas en bon état. À peine qu'on était parti, qu'elle dit, ma mère, voilà pas que la dame de l'avion qu'on appelle une hôtesse, c'est pas comment. Elle arrive dans l'allée, elle voulait nous vendre à tout prix un skate gilet, comme on dit chez nous. Oui, un gilet tout rouge, orangé, du plus mauvais effet. Moi, ça la grossissait, on aurait cru mettre la pneumatique. Il n'y a pas de danger que j'achète ça. Tu sais, il perd pas de temps à peine que t'as décollé. Ça y est, ils nous vendent des produits désaxés, hein. Quand est-ce qu'on mangera? Qu'elle dit ma mère. Parce que c'est quand même le meilleur moment de la journée quand on casse la croûte. Ça y est, ils nous amènent des plateaux monts, des plateaux rikiki de rien du tout. Mais où c'est qu'on va mettre ça? Ah ben, il y a une tablette dans le dossier du siège qui est devant. T'as qu'à baisser, tu mets le plateau. Ben, dis donc, un couteau en plastique, vas-y, ma mère, qui commence à bricoler avec ça. Le plateau qui bascule, le couteau qui casse, craque, l'escalope sur les genoux. Mais d'habitude, elle dit, je prends toujours mon sac en plastique. Parce que l'escalope, tu comprends, ça fait trop à midi. Je la mets dans le sac à plastique, je la mange le soir. Oh, c'est parce qu'on aura le soir à l'hôtel, alors je garde. Et puis c'est payé, hein. Eh ben, pour une fois, j'avais pas mon sac en plastique, qu'elle dit ma mère. Oh, je fouille dans la petite pochette qui était du dossier devant moi, qu'est-ce que je vois, un sac en papier. Ben, je dis, je vais mettre mon escalope là-dedans, hein. Je la mangerai ce soir. On n'avait pas commencé à manger. Alors, Georgette à côté de moi, qui commence à avoir l'estomac, qui fait de la balançoire, elle a eu juste le temps de mettre le main devant la bouche. Il y a l'hôtesse qui passe et dit, madame, madame, il y a vite un sac en papier, c'est prévu pour ça. Elle prend mon sac, crac! Dans mon escalope. Et je l'avais pas demandé, pas né, moi. Quand est-ce qu'on aura le café, mettons? Non, il nous amène un café clair, quand vous voyez la fond de la tasse. Je la pose sur la petite rikiki de tablette là, celui qui est devant, qui se met à tousser, comme mon café dans les chenobottes. Hein. Alors Georgette m'a donné le sien, hein, comme ça n'allait pas. Mais il était bon, il était bien sucré. Pas très chaud, mais bien sucré. Puis tu sais, quand t'as cassé la croûte et puis que t'as bu le café, hein, rien à faire, faut y aller. Hein. Faut y aller. C'est le petit coin, au fond, là-bas. Alors là, dans l'avion, pour un petit coin, c'est un petit coin. Hein. Faut exprès, sûrement, pour qu'on soit calé et qu'on vise bien dans le trou, toi. Ben si, dans les trous d'air, hein. Bon, c'est peut-être ça qu'on appelle les trous d'air quand on tire la chasse d'eau. Mon Dieu, où c'est que ça va, m'étonne, quand on tire la chasse, tout le bazar, là, hein? C'est ça que le temps est détraqué, va. Et puis la Julienne, tu sais, celle qui est avec nous, la grosse, qui est toujours dans les voyages, on la met au fond du car, sur la banquette arrière. Dans les petits coins, au cabinet, dans l'avion, debout, elle a tenu. Mais quand elle s'est mise accroupie, elle a fait ventouse. Georgette disait, va dire au chauffeur qui freine un grand coup que ça la décoince. On n'est pas à car, on est en avion. Ben va lui dire qu'il fasse deux, trois loopings. On n'a pas pu la revoir, elle a resté comme ça jusqu'à l'arrivée. Oh ben elle, elle était pas mal, mais nous ça faisait un cabinet de moins. Hein. Qu'est-ce qu'on a rigolé? Puis alors, quand on est parti de Strasbourg, ils nous fouillent. Ils nous fouillent pour qu'il n'y ait pas des terroristes qui prennent des revolvers ou des couteaux à en fer, tu sais, qui cachent dans leurs vêtements. Alors tu passes dans une espèce de petite, une porte. Et puis quand tu passes, si t'as quelque chose de pas normal, ça sonne. La Georgette, à chaque fois qu'elle passait, dring, ça sonnait. Tu penses, c'était les baleines de son corset. Puis le Camille. Ah ben le Camille, il a fini en caleçon, lui. Le premier coup qui passe, ça sonne. Le policier lui dit, enlevez votre veste. Ça ressonne de plus belle. Enlevez votre pantalon. Tout en caleçon. Il rigolait, il dit, de toute façon, c'est mon éclat d'obus que j'ai dans la cuisse. Alors en revenant des balais rares, c'est les balais rares, c'est moins moderne qu'à Strasbourg, tu comprends? C'est les gens qui nous fouillent à la main, moi j'aime encore bien, moi. Ma mère, elle a dit, hein, j'avais repéré un beau balai arrière aux yeux de braise. Oh, j'ai dit, pourvu que ça soit nous qui nous fouillent, penses-tu lui fouiller les femmes? C'est une femme qui est venue nous fouiller, une espèce de grande moustachue qui est venue mettre sa main dans mon soutien-gorge. J'ai dit, tu ne serais pas venu à 20 ans. À 20 ans, c'était de la dynamite maintenant. Ça fait ce que ça peut. Voilà, oh, ben, ils ont bien rigolé. Alors ma mère, pour ça que je ne pourrais pas rester longtemps ce soir, parce que je la reconduis demain, elle repart en avion. Parce que depuis les balais rares, elle en a refait.
1: Oui.
0: Là, elle part au Kenya demain. Si, elle va adopter un bébé. Un bébé éléphant. Et c'est en guirlandais avec la Brigitte Bardot l'autre jour, ma mère. Elle lui a raccroché au nez à la Brigitte. Parce que ma mère, elle a dit à la Brigitte, comprenez, moi, les éléphants, je prends leur défense. Brigitte a dit, mais il faut pas. J'ai dit, comment ça, il faut pas? Faut bien les aider, les petits éléphants. C'est comme nous dans les Vosges, quand il y a un malheureux chasseur qui tue une biche. Éléphants, qu'est-ce qu'ils deviennent? Alors... Alors ma mère, elle a dit, demain, je pars au Kenya, je vais sur place, parce que c'est bien facile, comme la Brigitte Bardot à la télévision, de causer sur place avec les éléphants. Je voudrais bien l'y voir.

0: bonjour.
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0: 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Vous êtes bien branché Radioactivité, oui. Allô ? Vous êtes bien branché Radioactivité 96.5, voilà. Peut-être à vous rappeler que demain, il y aura le conseil municipal de Pont-à-Mousson qui sera retransmis en direct aux alentours de 18h30. Allez, on poursuit en musique sur Radioactivité.

Il est l'heure de retrouver vos petites annonces sur Radioactivité. Une auditrice qui vend deux Velux, marque Velux électrique pour toiture, rideau, occultant, motorisé, quasi neuf. Si vous êtes intéressé, le prix est à débattre. N'hésitez pas à contacter cette auditrice aux heures des repas par téléphone au 07 82 27 15 27. 07 82 27 15 27. Une auditrice qui vend un plafonnier avec grande hélice, avec 5 grandes hélices pour une très grande pièce. La valeur est de 350 €. Elle vous le propose à 100 €. Elle vend également une armoire à poupées vitrées éclairées. Alors, en fait, elle vend les poupées qui sont dedans. Et si vous en achetez assez, elle vous offrira éventuellement l'armoire qui va avec. Elle possède entre 40 et 50 poupées en porcelaine. Elle vous propose le lot à 130 €. Un bureau également à vendre par cette auditrice. Couleur chêne neuf, elle vous le propose à 60 €. Tous ces produits sont visibles sur Pont-à-Mousson et si vous êtes intéressé, n'hésitez pas à contacter cette auditrice au 06 27 53 51 43. 06 27 53 51 43. Si vous aussi vous voulez laisser une petite annonce sur Radioactivité, vous vendez, vous cherchez, vous achetez, n'hésitez pas à nous contacter soit par téléphone au 03 83 81 38 38, 03 83 81 38 38 ou bien par mail à l'adresse radio.activité@orange.fr. radio.activité@orange.fr sans oublier le S au bout de activité. h 20 à l'horloge de Radioactivité. Restez bien branchés dans 25 minutes. Vos pronostics du tiercé quarté quinté plus. En attendant, je vous propose de repartir en musique, toujours avec le meilleur son. C'est Oria qui nous accompagne avec Soirée mondaine.

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Il est l'heure de retrouver vos pronostics du tiercé, quartet, quintet plus. Aujourd'hui, réunion 1, Vichy, course 5, prix du conseil municipal. Il s'agit d'un attelé de 2950 mètres avec 13 partants, 120 000 euros international et corde à droite avec un départ prévu tout à l'heure à 18h30. On commence directement avec les pronostics donnés par l'amateur qui vous propose un quintet en 5 chevaux pour cette course. Notez bien le 13, As, 11, 12 et pour finir le numéro 6. 13, As, 11, 12 et 6. On enchaîne avec les pronostics cette fois-ci donnés par l'homme mystère qui vous propose également un quintet en 5 chevaux pour cette course. Notez bien le 1. 13, 11, 6, 5 et pour finir le numéro 4. 1, 13, 11, 6 et 4. Aujourd'hui pour votre tiercé quartet quintet plus, à vous rappeler qu'il s'agit de réunion 1 Vichy, course 5, prix du conseil municipal. Il s'agit d'un attelé de distance 2950 mètres avec 13 partants, 120 000 euros international et corde à droite avec un départ prévu tout à l'heure à 18h30. Bonne chance à toutes et à tous. h 48 à l'horloge de Radioactivité, vos pronostics à l'instant sur les ondes du 96.5 et restez bien branchés dans un peu plus de 10 minutes. Le retour de vos informations à la une régionale et locale. En attendant, on poursuit en musique, toujours avec le meilleur son. On va repartir tout de suite ensemble, si l'ordinateur veut bien. Voilà, on repart tout de suite avec Bruno Mars. I Just Might, c'est tout de suite sur Radioactivité.

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0: Il est l'heure de retrouver vos informations sur Radioactivité. On commence comme d'habitude avec les infos à la une de ce jour. Société, trouble de l'attention. Comment la société a abandonné Louis? Louis H, 17 ans, atteint d'un trouble du déficit de l'attention avec hyperactivité, est mort à Narbonne le 23 juin. Lynché après 2 mois dans un foyer d'aide sociale à l'enfance. Son placement demandé par sa propre famille, faute d'alternative, illustre les failles d'un système de prise en charge qui laisse des milliers d'enfants neuro-atypiques sans solution adaptée.
2: Un malaise, de forte fièvre ou tenant.
0: Société, canicule, les funérariums sous tension face à l'afflux de défunts. La surmortalité provoquée par la canicule met les chambres funéraires sous tension. Sans revivre le scénario de 2003, le secteur des pompes funèbres s'organise pour faire face à l'afflux de défunts. Accident, 7500 victimes de conducteurs non assurés en 2025. Il y a des victimes de conducteurs sans assurance en baisse en 2025, mais de nouveaux profils d'auteurs d'accidents relevés par le fonds de garantie des victimes, le FGV. On a un phénomène de non assurance qui perdure en France et qui prend des formes nouvelles, a affirmé lundi Julien Renqui, directeur général du FGV. À Monaco, 3 blessés, dont 2 gravement dans un probable attentat. 3 personnes ont été blessées, dont 2 très grièvement ce lundi soir dans un immeuble résidentiel de Monaco suite à la déflagration d'un engin explosif. Il s'agit vraisemblablement d'un attentat, a déclaré le ministre d'État, chef du gouvernement Christophe Mirmand. Les victimes sont un couple de 50-60 ans avec un pronostic vital engagé pour les deux et un adolescent de 13 ans plus légèrement atteint. En Seine-Saint-Denis, un nouveau-né a été retrouvé mort dans un sac plastique lundi à la mi-journée le long d'un chemin à Bobigny, a indiqué le parquet de la ville-préfecture. Le ministère public a annoncé l'ouverture d'une enquête pour meurtre sur mineur de 15 ans et recèle 2 cadavres. Des passants auraient vu une personne déposer le sac avec plein de sang. Selon Le Parisien, la sûreté territoriale de Seine-Saint-Denis est chargée des investigations. Autoroute, le Conseil d'État valide la poursuite du chantier de l'A69. Le Conseil d'État a validé lundi l'autorisation environnementale de l'A69 entre Toulouse et Castres, contestée par les associations environnementales, rendant définitive une décision de la Cour administrative d'appel de Toulouse. En février 2025, le tribunal administratif de Toulouse avait annulé les autorisations environnementales de l'A69, estimant qu'il ne répondait pas à une raison impérative d'intérêt public majeur. Politique, sondage, Jordan Bardella bat des records de popularité. Sera-t-il le candidat du Rassemblement National à l'élection présidentielle en 2027? Avant même la décision de justice attendue le 7 juillet concernant Marine Le Pen, les Français sondés dans notre baromètre Doxa placent le président du RN en tête du palmarès d'adhésion. Religion, fin de vie, l'Église catholique interpelle l'Assemblée nationale. Les chefs de file de l'Église catholique en France ont interpellé lundi les députés sur un vote en conscience concernant la proposition de loi sur la fin de vie qui va engager durablement notre société. Dans un court communiqué, la présidence de la Conférence des évêques de France, CEF, appelle les députés à mesurer la portée de leur décision. Après avoir terminé samedi leur 3e examen du texte, les députés s'apprêtent à voter dans l'hémicycle mardi avant une adoption définitive du texte fixée au 15 juillet. Consommation, coup dur porté par le Parlement contre la mode éphémère. 2 ans et demi après son dépôt, le Parlement a définitivement adopté lundi une proposition de loi visant à enrayer l'essor de la mode éphémère, avec dans un dispositif resserré autour de l'ultra fast fashion pour préserver l'emploi français. Économie, Amazon accélère son développement dans l'Hexagone. Centre de tri, de distribution, solutions avec intelligence artificielle. Amazon a lancé un plan d'investissement de 15 milliards d'euros sur 3 ans en France. Il doit générer 8000 emplois et placer un peu plus le géant américain du e-commerce comme un acteur majeur de l'économie hexagonale. Retour sur les enjeux de cette accélération avec Jean-Baptiste Thomas, son directeur général en France. En Allemagne, une fusillade provoque 6 morts. Une fusillade a fait 6 morts et un blessé lundi après-midi à Stade, dans le nord de l'Allemagne, a annoncé un porte-parole de la police locale. Un suspect a été arrêté et deux personnes font l'objet de mesures policières en attendant les investigations visant à connaître leur implication. Séisme au Venezuela, on a vu une seule ambulance. L'espoir de retrouver des survivants s'amenuise 5 jours après le séisme qui a fait 1719 morts et plus de 50 000 disparus au Venezuela. La colère de la population gronde face au manque de moyens déployés par le gouvernement dans un pays qui possède d'importantes réserves de pétrole. On a vu une seule ambulance et pas de sapeurs-pompiers. C'était incompréhensible, témoigne Raphaël Zestini-Botura, professeur de lettres au lycée français de Caracas. Ce franco-brésilien de 33 ans était chez lui au 17e étage d'un immeuble de la capitale lorsque la terre s'est mise à trembler. Consommation, l'Europe taxe à son tour les petits colis à quelques euros. Dès ce mercredi, l'Union européenne appliquera des droits de douane de 3 euros par catégorie d'articles sur les colis d'une valeur inférieure à 150 euros et importés par les pays extra-européens. Une taxe qui viendra s'ajouter aux 2 euros de frais de gestion déjà engagés par la France le 1er mars dernier sur ces mêmes importations.

Voilà pour l'essentiel de vos informations à la une à l'instant sur Radioactivité. Restez bien branchés d'ici quelques minutes. Vos informations régionales et locales, ça arrive juste après Mika.

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1: On poursuit vos informations sur Radioactivité avec vos informations régionales. En Meurthe-et-Moselle, le crash d'avion près de Nancy le jour d'après. Atmosphère lourde rue Salvador à l'Ende. À Tomblaine, les enquêteurs du bureau d'enquête et d'analyse de la sécurité de l'aviation civile se sont remis au travail sur le site du crash du Pilatus. Si la veille, l'agitation a été folle, c'est dans un silence assourdissant qu'ils ont œuvré. Dans le même temps, l'identification des victimes a suscité une vive émotion. Toujours sur le crash de l'avion en Meurthe-et-Moselle, l'avion de légende devient le théâtre d'un drame. Cela devait être un vol de quelques minutes avant l'ivresse et le frisson du grand saut. Il est devenu une tragédie absolue dimanche matin, 1 minute 30 après son décollage de l'aérodrome de Nancy-Essey. Le Pilatus PC6 Turbo, porté immatriculé DFIPS, s'écrase dans une zone habitée de Tomblaine. 10 parachutistes dans l'avion avec la canicule, c'était une pure folie. Le président de la Fédération française de parachutisme estime que le crash de Tomblaine pourrait être dû à une erreur de pilotage. Il dénonce aussi et surtout les conditions dans lesquelles l'avion a été utilisé pour les baptêmes de parachutisme par une société privée. Pour lui, le drame ne doit rien à la fatalité. Allez, on part du côté de l'Axou. Trafic de stupéfiants, 10 mois ferme et maintien en détention. Yanis, 21 ans, dealait au pied d'un immeuble. Ce sont des riverains qui ont donné l'alerte. Casier lesté de 8 mentions, dont plusieurs pour des affaires de stup. Il n'a pas échappé à la prison ferme. Le parquet avait requis 18 mois. En Meurthe-et-Moselle, après l'alerte rouge canicule, voici l'alerte sécheresse. Si le mercure doit baisser dès ce dimanche, la situation de la Meurthe-et-Moselle est préoccupante au niveau hydrologique. D'ailleurs, le préfet a placé le département en alerte sécheresse, ce qui conduit à des mesures de restriction. Laver sa voiture en dehors des stations est interdit, tout comme remplir sa piscine. À Roville, devant Bayon, une école qui devrait rester fraîche comme les églises se construit. Le futur groupe scolaire de la Moselle, sauvage, labellisé basse consommation énergétique, BBC, sera opérationnel pour la rentrée de septembre. Bien que le chantier ne soit pas terminé, sa conception bioclimatique montre déjà toutes ses qualités face à la canicule en maintenant une température autour des 25 degrés. En Lorraine, en immersion dans la nouvelle scénographie du Fort de Vaux. Fermé depuis un an, le Fort de Vaux, ce haut lieu de la bataille de Verdun, va rouvrir ses portes le premier week-end de juillet. Les contraintes ont été grandes pour la rénovation. La scénographie est pensée à hauteur de soldats. Le visiteur vivra une expérience immersive inédite. En Grand Est, plusieurs tournées suivies simultanément comme MPM Group occupent les scènes. Cette semaine, les équipes de MPM Group sont mobilisées aux quatre coins de la France et de l'Europe avec 35 tournées suivies simultanément. Voici quelques chiffres pour comprendre l'essor de cette entreprise mosellane devenue l'un des principaux acteurs de la prestation technique pour le spectacle vivant. En Grand Est, répondre aux grands défis, Quest for Change, le pari gagnant de l'innovation en réseau. Né en rapprochement des incubateurs du Grand Est, Quest for Change accompagne aujourd'hui plus de 260 startups et projets innovants. 5 ans après sa création, le réseau donne rendez-vous à Metz le 8 octobre pour Reboot, une journée consacrée à l'innovation à impact. L'explorateur Bertrand Piccard ainsi que Maud Sarda y partageront notamment leur expérience. Dans les Vosges, un corps en partie calciné découvert ce dimanche dans un bois. La macabre découverte a été faite ce dimanche soir par un promeneur. Un corps en partie calciné a été retrouvé dans un secteur boisé de la commune d'Éloie, au lieu dit le Maquis du Haut-du-Bois. Les investigations se sont poursuivies sur place ce lundi. En Meuse, assise nationale de l'accès aux soins ce mardi à Bar-le-Duc. Plus de 500 participants venus de toute la France ont rendez-vous ce mardi à Bar-le-Duc pour la 3e édition des assises nationales de l'accès aux soins, ANAS. Des acteurs de la santé publique et privée, des entrepreneurs, et des élus engagés pour améliorer cet accès aux soins, l'une des préoccupations majeures des Français. En Lorraine, le séisme au Venezuela, des secouristes sans frontières renoncent à une mission. Dans leur quête éperdue de survivants, les secouristes du Venezuela sont parvenus à sauver un enfant qui aura passé plusieurs jours dans les décombres. En Lorraine, alors qu'ils avaient engagé une équipe légère de 7 équipiers, les secouristes sans frontières ont dû renoncer samedi soir. Un vrai crève-cœur. En Franche-Comté, le vautour faux va-t-il un avenir au ballon d'Alsace ? L'affaire a fait grand bruit à Seoen, petite commune alsacienne située sur le flanc du ballon d'Alsace. Un groupe de vautours fauves, Guy Fulvus, s'est retrouvé pour la curée, prenant pour repas le cadavre d'un veau nouveau-né sous le regard hébété de sa mère. Quelques jours plus tôt, un jeune vautour avait pillé 4 nids de cigogne dans la Meuse. Moselle-Est, une seconde étude pour ouvrir la ligne SNCF Forbach-Luxembourg. Le conseil régional a validé vendredi 26 juin la commande d'une seconde étude plus technique pour ouvrir la ligne SNCF entre Forbach et Luxembourg via Bouzonville et Thionville, déjà utilisée par le fret. L'objectif est d'y faire rouler des trains de voyageurs d'ici 2031. On enchaîne avec vos informations locales sur Radioactivité. À Pont-à-Mousson, elle a racheté la maison qui faisait rêver sa maman pour la louer. Morgane Courtier peaufine son projet depuis bientôt un an. Elle projette d'ouvrir une maison chère à son cœur et d'en faire un lieu de détente et de bien-être à louer. Située dans le quartier de Procheville, la demeure se niche dans un écrin de verdure et a été entièrement rénovée et redécorée. À Pont-à-Mousson, toujours, les vélos électriques en libre service de la région disponibles en gare. Grâce à son plan vélo, la région Grand Est continue d'installer des stations de vélos électriques en libre service dans 52 gares du Grand Est. Après Pagny-sur-Moselle, Pont-à-Mousson profite désormais de ce dispositif pour finir les derniers kilomètres entre le train et le boulot. À Dieulouard, une fête de l'école plus que réussie pour l'école aux moines. Malgré la chaleur, les élèves de l'école aux moines ont offert chant, danse et animation aux familles lors de la fête de fin d'année, marquée aussi par le départ de la directrice Delphine Fèvre. À Jolny, un gîte au cœur du village pour se sentir comme à la maison. Depuis 2 ans, Antoine et Marion Gosset ont ouvert leur gîte dans la commune, dans une maison laissée à l'abandon. Un lieu qui séduit notamment les familles et les touristes étrangers. À Lénoncourt, football, la perte de licenciés n'altère pas le moral des dirigeants de l'ASABL. Réunis en assemblée générale, les dirigeants de l'association sportive Ars-sur-Meurthe, Bosserville, Lénoncourt ont dressé le bilan de la saison écoulée et présentent les grandes lignes de l'exercice 2026-2027. À Liverdun, Lucas Vénère partage son tour du monde en autostop avec les écoliers. Après avoir suivi son périple pendant de longs mois, les élèves de cours moyen deuxième année de l'école Georges Brassens ont rencontré Lucas Vénère de retour de 500 jours d'autostop jusqu'aux îles Chatham. On part cette fois-ci dans le Toulois. L'ATPCV mise sur le rail et renforce sa vigilance environnementale. Stationnement saturé à la gare de Toul, accès aux vélos, correspondance qualité de l'air et de l'eau. PFAS, l'association toulouse pour la préservation du cadre de vie, l'ATPCV, a dévoilé ses principaux chantiers. Priorité absolue, une vaste enquête auprès des usagers de la ligne Toul-Nancy afin d'améliorer l'attractivité du rail et d'encourager les mobilités durables. On repart du côté de Nancy Thermale, surveillée, oui, mais pas dans n'importe quelles conditions. Si les piscines d'aquasport ont rouvert ce lundi, la grève des sauveteurs aquatiques de Nancy Thermale tout ce week-end a mis le focus sur le travail de ces surveillants de bassins en période de forte affluence. Un point à travailler, reconnaissent le groupe Valvital et la Métropole. À Nancy, toujours, la vraie culture scientifique, un levier pour la démocratie. Ils œuvrent pour le développement de la culture scientifique et technique dans les muséums et les associations partout en France et se retrouveront en congrès à 400 fin juin à Nancy. En année préélectorale, ils ont un rôle crucial à jouer dans un contexte où la science est attaquée de toutes parts. L'idée sortie pour aujourd'hui, c'est à Toul. Entre tradition et surprise, le festival Bach ouvre un nouveau chapitre. Fidèle à l'œuvre de Johann Sébastien Bach, tout en s'ouvrant à de nouveaux horizons, le festival Bach de Toul poursuit son développement. Jeunes talents, créations originales, concert inédit de Requiem de Duruflé et présence renouvelée de Brigitte Fosset, son directeur artistique Pascal Vigneron dévoile les temps forts d'une édition placée sous le signe de la transmission et de l'ouverture. Voilà, c'est la fin de votre matinale sur Radioactivité. J'espère que vous avez passé un bon moment avec nous sur le 96.5. Cet après-midi, vous retrouverez bien sûr Bulle de 14h à 18h. Et sinon, on se retrouve demain matin à 8h avec Franck. Bon après-midi et bonne soirée à toutes et à tous. À demain.

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Bonjour et bienvenue à toutes et à tous sur l'antenne de Radioactivité, 14h07 à l'horloge. On va tout de suite commencer nos programmes de l'après-midi avec déjà la présentation de cette très belle journée du mardi 30 juin. On rappelle que c'est la Saint-Martial, hein, en fait les Martiales aujourd'hui. Voilà, ne pas confondre avec l'attaquant français Anthony Martial, bien sûr. Et voilà, bonne fête à tous les Martiales qui peuvent nous écouter. Il y a aussi le prénom breton, on fête les castes. Alors, on va tout de suite passer au dicton, au proverbe et à la citation du jour. Alors, la citation nous vient du comte Sponville. Il nous dit « Comment n'aimerait-on pas l'argent ? Il faudrait n'aimer rien, puisque l'argent mène à tout. » C'est une formule plutôt contraire au dicton qui dit que l'argent ne fait pas le bonheur. C'est un petit peu son avis, voilà, si vous pensez comme lui ou pas. J'ai envie de dire, ça diffère pour tout le monde. Le dicton maintenant, la nuit de la Saint-Martial, l'abeille prend son bien ou son mal. Ah, c'est vrai que si c'était un petit peu la semaine dernière, je pense que les pauvres petites abeilles, là, elles auraient eu beaucoup plus de mal. Là, la chaleur s'est un petit peu calmée. Mais voilà, on espère que nos petites abeilles prendront plutôt leur bien. Pour le proverbe, à méchant ouvrier, point de bon outil. Ça, c'est à méditer. Alors, on souhaite bien évidemment un bon anniversaire à toutes et tous qui fêtent leur anniversaire finalement ce 30 juin, ce qui est le cas notamment pour les célébrités de l'humoriste Jimmo, du sportif Michael Phelps, voilà le sportif le plus titré de l'histoire des Jeux Olympiques, hein, natation, c'est un Américain, voilà, connu pour la natation. On sait qu'il y a beaucoup beaucoup de médailles en natation pour les Jeux Olympiques d'été, voilà, en hiver c'est un petit peu trop glacé les bassins pour y mettre les pieds, et voilà, il y a également l'artiste Vain Nagio Kanté, voilà, Patrick Beau, assez populaire sur les réseaux sociaux, l'humoriste suisse Gaspard Proulx, l'actrice canadienne Molly Parker, le sportif, bien sûr, le boxeur, l'un des plus grands boxeurs de tous les temps, Mike Tyson, d'autres acteurs comme français Philippe Duquesne ou l'acteur Rupert Graves, et encore Vincent D'Onofrio, qui est lui américain. On va passer en revue quelques 30 juin dans l'histoire. C'est une journée où s'est déroulée notamment en 1859 la première traversée par un Français. C'est Charles Blondin qui traverse les chutes du Niagara sur un câble tendu entre les deux rives. En 1908, la météorite de la Tunguska, estimée à 40 000 tonnes, creuse plus de 200 cratères et détruit 60 km² de forêt près du lac Baïkal en Sibérie. Ça doit être assez énorme ce jour-ci. En 1973, l'éclipse totale du soleil a eu lieu. C'était la plus longue du siècle, 6 minutes et 20 secondes, cette éclipse. En 1991, la fin officielle du système d'apartheid en Afrique du Sud. Voilà le combat notamment mené par le personnage célèbre dans le monde entier, Nelson Mandela. Et en 2009, il y a également le décès de la chorégraphe et danseuse allemande Pina Bausch. Alors, on pense notamment aux Congolais pour qui c'est le jour de l'indépendance aujourd'hui, la République démocratique du Congo qui fête son indépendance en 1960, ça s'est déroulé, et c'est aujourd'hui leur fête nationale. Alors, avant de retrouver votre petite chronique sportive quotidienne qui va traiter bien sûr de l'actualité du mondial et de la continuation des 16e de finale, nous allons tout de suite, eh bien, comme on l'a vu, voilà, c'était au programme des 30 juin historiques, une chanson de Niagara, Je dois m'en aller. Mais tout de suite, c'est les Two Beatry, Partir un jour, c'est sur Radioactivité, 14h12.

0: Niagara sur Radioactivité. Eh bien, merci à Evan d'avoir pris les rênes de Radioactivité. Magnifique. Il se débrouille très très bien. On est bien content qu'il soit avec nous et surtout on est content qu'il nous informe aussi bien sur tout ce qui s'est passé sur les matchs du Mondial 2026. Alors avec lui, avec Evan, tout de suite, nous allons connaître le croustillant de la veille, ce qui s'est passé et ce qui se passera aussi dans la soirée. À toi, Evan.
1: Alors, on va commencer directement en continuant les 16e de finale. On les avait quittés avec le tout premier match, c'était l'Afrique du Sud face au Canada. Voilà, bonne prestation défensive des Sud-Africains malgré le but dans les dernières minutes du Canada. Et on a eu à 19h un alléchant Brésil-Japon. On a eu un favori clair, c'est le Brésil. Un outsider clair, c'est le Japon. C'est qui est d'ailleurs l'une des deux dernières équipes encore en lice qui était présente pour les 16e de finale dans le côté asiatique, c'est-à-dire que dans la Confédération asiatique, il n'y avait que deux pays pour les 16e de finale qui sont qualifiés, le Japon et l'Australie. Alors vous allez me dire, l'Australie, ça ne fait pas partie de l'Asie. Oui, vous avez raison, ça fait partie de l'Océanie, on le sait tous très bien, mais ils ont décidé parce qu'en fait, le niveau de jeu océanien n'était pas assez de la Confédération océanienne du continent de l'Océanie n'était pas assez relevé pour eux. Et surtout que si on gagne par exemple les éliminatoires pour participer à la Coupe du Monde en zone Océanie, ça garantissait une place en barrage intercontinentaux, mais pas directement à la Coupe du Monde, ce qui les embêtait forcément vu qu'ils ne gagnaient souvent pas ces barrages-là face à des équipes beaucoup plus fortes, par exemple, qu'en Océanie. Et donc, ils ont décidé de migrer directement vers l'AFC, vers la Confédération asiatique, pour jouer face à des pays beaucoup plus, des pays avec une culture foot beaucoup plus développée que par exemple les Fidji. On sait beaucoup, ces archipels océaniens qui sont plus concentrés, notamment le Fidji, sur le rugby à 7 notamment. Ils sont très très forts là-dessus, les Fidjiens. Ils ont décidé de représenter la Confédération et le continent asiatique, les Australiens, voilà, pour la petite histoire. Mais là, on parle des Japonais, c'est vrai que c'est assez surprenant quand même, seulement deux équipes, alors qu'il y en avait beaucoup, beaucoup plus représentées. Il y en avait environ 7 ou 8, je ne sais plus, de tête comme ça. Et seulement deux ont réussi. Et voilà, c'est assez surprenant qu'on voit, par exemple, que la Corée du Sud n'est pas sortie de son groupe. Les Sud-Coréens, c'est souvent dans le football asiatique, on en entend beaucoup parler. Et voilà, on pense aussi à l'Arabie Saoudite. C'est vrai qu'ils sont dans une perte générationnelle assez compliquée. L'Iran, ils n'ont pas eu de chance. Voilà. Il n'y a pas grand chose à dire dessus. Voilà, ils n'ont pas eu de chance. On en a parlé assez longuement hier. Mais bon, voilà, les Japonais qui voulaient représenter l'honneur de leur confédération, de leur continent, face au Brésil. Et ça commence avec une très très belle prestation japonaise, notamment défensive, des lignes vraiment bien constituées. C'était vraiment très stratégique ce niveau. On aurait presque dit une espèce de guerre, de bataille comme ça, tellement la stratégie prenait vraiment place dans le jeu japonais. Le sélectionneur, voilà, il a un petit carnet noir, ça va faire penser forcément à ceux qui ont la référence à Aimé Jacquet à l'époque France 98 et tout, et qui note beaucoup d'idées, de stratégies comme ça, avec une prestation défensive et de toute l'équipe très très surprenante et très bonne. Finalement, on a vraiment ressenti un noyau super soudé en première période, et ça s'est concrétisé avec l'ouverture de score par, pas un Brésilien, mais un Japonais, c'est Sano à la 29e minute, voilà, qui vient ouvrir le score d'une magnifique frappe en dehors de surface, voilà, très à ras de terre, qui trompe complètement Alisson, le gardien brésilien qui joue à Liverpool, qui n'a tout simplement rien pu faire sur cette frappe. Ah. Voilà. Et on finit cette mi-temps sur ce score de 1-0 pour les Japonais. Les Brésiliens qui sont repartis bredouille, hein, qui ont complètement été déstabilisés. Mais voilà, ça aurait pu ce score en rester là, parce que les Brésiliens ont un peu mis la main à la patte. Mais c'est surtout les erreurs défensives des Japonais, beaucoup plus de brèches, de trous qui sont créés, et surtout l'inefficacité offensive, c'est-à-dire qu'ils ont beaucoup contré, beaucoup fait le jeu, mais voilà, le jeu était surtout défensif. Il n'y avait pas beaucoup de bonnes passes pour casser les lignes au niveau de l'attaque, et ils ne sont pas procurés des occasions tranchantes. Je me souviens notamment les expected goals au moment où le Japon avait encore la mainmise sur le match, où ils avaient encore marqué. Les expected goals, en gros, c'est une technologie un peu qui permet de savoir combien de buts l'équipe aurait dû mettre logiquement. Voilà, c'est une petite statistique, mais qui ne décrit bien sûr pas forcément ce qui arrive sur le terrain. Et les Japonais avaient quelque chose comme 0,3 et les Brésiliens 1,4. Voilà, avant, pendant que les Japonais avaient toujours l'avantage. Voilà, on pense notamment à cette magnifique prestation de Zion Suzuki, le gardien qui joue à Parme, le gardien japonais, qui était tout simplement très très bon sur sa ligne, avec des arrêts et surtout une intervention. Il était assez impérial dans les airs, on pouvait pas trop lui prendre les ballons. Mais les seules fois où il était pas impérial dans les airs, c'était les deux fois où le Brésil a marqué. On pense notamment au premier but, c'est Casemiro, l'égalisation à 56e minute. Voilà, un but de la tête, comme j'ai dit, il était pas pu s'imposer sur ce coup, il était complètement crucifié, le pauvre Suzuki. Et c'est surtout ce dernier but, mais complètement crève-cœur, alors qu'on pensait tous qu'ils allaient que ça allait se jouer en prolongation et peut-être au tir au but. Et là, Bruno Guimaraes qui donne une passe, mais un caviar, un caramel complet, une sucrerie carrément, une passe décisive complètement folle pour Gabriel Martinelli, qui est rentré en jeu après la mi-temps avec une performance plutôt mitigée de Matheus Cunha, notamment le joueur de Manchester United. Et là, le joueur d'Arsenal, Martinelli, à la 95e minute, 90 plus 5 de temps additionnel, qui vient tout simplement marquer son but. 2-1 pour les Brésiliens. Les Japonais qui ont essayé de pousser vers la fin, mais c'était un crève-cœur complet pour cette équipe japonaise qui avait vraiment à cœur de représenter sa confédération, son continent, et qui a fait un magnifique match, mais pas récompensé sur ce coup. La très dure loi des Brésiliens vient de l'emporter sur le football très stratégique des Japonais, qui n'ont pas su être assez réalistes. Ce qui fait que maintenant, la seule équipe de la confédération asiatique encore en jeu de cette Coupe du Monde, c'est l'Australie, qui va jouer dans peu de jours face à l'Égypte. Gros match à suivre pour l'honneur un petit peu de cette confédération asiatique. L'autre match à suivre, 22h30, Allemagne-Paraguay. On s'attendait à une prestation classe pour les Allemands, tout simplement, parce que l'Allemagne, on se souvient, leur succès tonitruant face au Curaçao 7-1, voilà, très, très mal payé pour les pauvres Curaciens. Et les deux autres matchs, pas très très bons. Ils encaissent l'ouverture du score face à la Côte d'Ivoire, alors ils reviennent pas avec une super prestation individuelle de Undav notamment, voilà, qui est rentré en jeu, le joueur d'origine turque qui est allemand et qui joue pour l'Allemagne.
0: Ça fait beaucoup de le joueur turc qui est allemand, ouais, qui joue.
1: Il est d'origine turque et kurde notamment, qui vient un petit peu des régions kurdes. Le joueur Undav, qui avec un exploit personnel qui permet à l'Allemagne de s'en sortir, et c'est surtout aussi bon Edin Gra qui rate complètement un truc qu'il aurait jamais dû rater, c'est-à-dire qu'il y a avait le champ libre devant lui, il n'a pas tiré. On ne sait pas pourquoi il n'a pas tiré. Et du coup, c'est 2-1 pour les Allemands. Et à côté, défaite 2-1 face à l'Équateur. Donc, ils ne sont pas quand même mis dans les meilleures dispositions pour disputer ce 16e. Et ça s'est ressenti face à une équipe du Paraguay qui était très bien regroupée. Les Paraguayens, on se rappelle, 3e place, acquise notamment avec un succès face à la Turquie 1-0. Un match nul face à l'Australie, somme toute assez ennuyeux en 0-0. À part les 10 dernières minutes où il y avait un petit peu d'action. Et une grosse grosse claque à la première journée qu'ils ont subi 4-1 face aux États-Unis. Ça leur a fait un petit peu mal. Voilà, mais les Paraguayens qui étaient vraiment très regroupés dans ce match, voilà, une défense tonitruante, hors pair, qui a vraiment dégoûté les coéquipiers de Joshua Kimmich et de Manuel Neuer, dont c'est la dernière Coupe du Monde, bien sûr, le légendaire portier allemand, Manuel Neuer, voilà, un très très grand joueur dans l'histoire allemande. Un très grand gardien qui a un petit peu révolutionné son poste en étant vraiment très, très actif, pas seulement dans ses cages, mais aussi à l'extérieur. Il se déplace beaucoup, des fois jusqu'au milieu de terrain. On se souvient notamment du match face à l'Algérie en 2014 où c'est lui qui faisait des trottes de défenseur alors qu'il n'y avait plus personne dans le but derrière pour prendre le ballon et mettre en touche face aux joueurs algériens.

0: minutes, Kaya Verts qui vient marquer le but de l'égalisation. On se souvient qu'il a marqué déjà deux buts lors de ce mondial. Là, c'est un autre but qu'il a rajouté à son compteur personnel pour 3 buts en 4 matchs. Voilà, les Allemands qui reviennent, je crois que c'était aussi sur une tête. Voilà, très très bien joué des Allemands. Il y a eu beaucoup d'accrochages et un but annulé pour les Allemands.
1: Ah
0: et
1: bon
0: oui, c'était Jonathan Tah, le défenseur central, le défenseur plutôt. Ouais, il peut être central, mais il joue, je crois, beaucoup plus un petit peu... milieu défensif, voire sur les côtés aussi également Jonathan Tah sur ce match, voilà, qui a égalisé, mais qui a vu son but refusé parce qu'il y a son coéquipier Valdemar Anton. Alors là, je pense qu'il va gueuler Jonathan Tah sur Valdemar Anton parce que il a fait écran sur le gardien, c'est-à-dire que il a un petit peu ceinturé le gardien comme ça, ce qui a fait que le gardien il pouvait pas se défendre, il pouvait pas faire l'arrêt, il pouvait pas sauter, et donc l'arbitre, avec l'intervention de l'arbitrage vidéo, a décelé que en fait c'était une faute parce que il a pas laissé le gardien tranquille, quoi. Il a vraiment gêné dans son arrêt, dans son plongeon. Il a même pas pu plonger le pauvre gardien parce qu'il était vraiment pris par le joueur par Anton, quoi. Et le but a été annulé pour les Allemands pour cette raison, pour cette prise du gardien.
1: Oui, ça peut se comprendre.
0: Voilà, c'est assez révélateur de la fin du match aussi, qui était complètement débridé. Il y a eu des fautes, paf, pif, paf, ouais, ah. Ils se sont pris Astérix et Obélix, là, ils se sont boum, ouais, des fautes partout, ouais, beaucoup de fatigue, beaucoup de frustration aussi.
1: Oui, oui.
0: On pense notamment, voilà, des contacts assez rugueux, voilà, beaucoup de jeux de corps, hein, ce qui a énervé à un moment le joueur allemand Jamal Musiala, le numéro 10, qui a complètement craqué à un moment donné. Voilà, il se faisait un petit peu prendre par le joueur paraguayen. Les Paraguayens, ils ont récupéré le ballon, et puis là il y a Musiala, il a foncé sur un Paraguayen, il a mis un taquet de l'enfer, le gars il a fait un vol plané. Voilà, il a pas du tout touché le ballon sur le coup, et ouais, carton jaune pour Musiala quand même.
1: Ah oui.
0: Et fin du match 0-0 à la fin de la 90e minute du coup, et on passe tout de suite aux prolongations où il n'y a pas grand chose d'autre qui s'est passé. Voilà, c'était assez bien joué quand même des Paraguayens, qui ont toujours résister, notamment avec une très belle prestation de leur gardien. Voilà, on pense à cette prestation de Gil, tout simplement, voilà, qui a fait un superbe match, et donc pas de but pour cette prolongation, tir au but. Voilà,
1: super.
0: Tout simplement, on pense voilà, ces tirs au but qui ont été totalement assez fous finalement, parce que on va être d'accord, on s'attendait quand même à une belle prestation des Allemands, voilà, dans ces tirs au but, parce que c'était assez voilà, assez révélateur, voilà, des joueurs très très forts qui jouent assez bien, un gardien totalement fou aussi, on pense notamment à Manuel Neuer, le très très bon portier allemand, et non, c'est ça qui est le plus surprenant, c'est que les Allemands n'ont mis que 3 pauvres tirs au but sur 6 tirs. Voilà, il y en a eu beaucoup qui ont été stoppés par Orlando Gil, le gardien paraguayen. Voilà, et c'était tout simplement incroyable, parce qu'ils ont raté, je crois, 2 tirs au but sur les 5 comptabilisés, voilà, pour les premiers, les 5 premiers sont comptabilisés, ensuite on verra s'il n'y a pas égalité, s'il y a une équipe qui a marqué plus de tirs au but que l'autre, voilà, c'est gagné, c'est encore égalité, c'est mort subite, et il faut savoir que les Paraguayens avaient 2 tirs au but d'avance sur les 2 derniers tirs, ils les ont ratés, les 2, les Paraguayens,
1: oh,
0: voilà.
1: La dure.
0: Il y en a un qui a mis, je crois, complètement raté. Il y a un autre
1: Poto.
0: Je crois pas Poto. Je crois qu'il a mis, tout simplement à côté ou au-dessus.
1: Ah, ça dégoûte ça. Hein.
0: Et le dernier, c'était Manuel Neuer qui a arrêté la frappe, la frappe paraguayenne. Et derrière, du coup, encore une chance pour les Allemands qui peuvent se requinquer. Jonathan Tah, on se souvient, c'était celui qui avait marqué le but annulé, le but de l'égalisation. Il s'y prend et dans les nuages. Où est la balle? Je viens de me prendre. Aïe, aïe, aïe, incroyable. Et voilà, complètement raté. C'est assez incroyable. Voilà, on sait qu'il est défenseur hein, dans sa carrière, dans son poste. Mais c'est assez surprenant de rater un pénalty.

0: comme ça. Et derrière, je crois que c'est Caceres qui met le pénalty de la victoire pour les Paraguayens. Et c'est donc une victoire incroyable du Paraguay.
1: Ah, c'est
0: au
1: fou,
0: bout
1: ouais.
0: du bout du bout. Voilà, qui vient.
1: Ils doivent s'en vouloir après, hein, quand ils loupent des buts comme ça, petit pénalty qu'ils auraient pu mettre facilement.
0: Ouais.
1: Ils sont écœurés, à mon avis.
0: Après, c'est surtout la séance qui crée ça. Il y a aussi le fait que le premier tir est arrêté. Ça, c'est.
1: Ça, psychologiquement, ça.
0: Ça te bousille psychologiquement quand tu vois. Oh, on a raté le premier tir.
1: Ouais, c'est vrai.
0: Et pour la suite, en plus, ils étaient devant leur public, les Allemands. Donc ils se disent, ouais, en plus, on a raté le premier tir.
1: Ah oui,
0: c'est circonstances atténuantes. Voilà, très dur.
1: C'est très dur. Ouais.
0: Très, très dur. Et il y a l'autre match qui s'est déroulé dans la nuit aussi, Pays-Bas-Maroc. Ça, c'est une affiche de rêve. Tout simplement, voilà, deux équipes dans le top 10 du classement FIFA. Voilà, Pays-Bas, peut-être pas. Moi, je les considère même pas comme des outsiders, je les considère comme des favoris. À partir du moment où tu fais partie du top 10 FIFA, attention. Peut-être le Maroc un petit peu plus outsider, je sais pas. C'est peut-être l'illusion de ça fait 25 ans qu'ils sont outsiders, là, c'est bon. Lâche-nous, Evan, dit qu'ils sont favoris au bout d'un moment, là, c'est bon. Première nation d'Afrique, ils sont 7e, 6e au classement FIFA. Et pourtant, voilà, une entame de match assez compliquée pour les deux équipes. Pas de but au bout de la première période. Il faut attendre les 20 dernières minutes pour avoir un premier but. Et c'est les Pays-Bas qui ont ouvert le score sur une frappe de Cody Gakpo. Voilà, 1-0. Cody Gakpo, on se souvient, voilà, il vient de perdre notamment un membre de son entourage. Ce but qui comptait surtout beaucoup pour lui à titre personnel. Ça fait vraiment plaisir qu'il ait pu marquer un but. Voilà, un très bel hommage à rendre à son entourage, à ses proches. Voilà, Cody Gakpo, très très beau but. Et voilà, les Marocains qui ont dû cavaler tout le reste du match avec une différence de but de moins 1 parce qu'ils ont pris ce but finalement les Marocains. Du coup, il y avait 1-0 pour les Pays-Bas. Et voilà, jusqu'à la 90e minute, temps additionnel qui commence. On se dit, ouais, les Marocains, finito, ils vont rentrer à la maison. Et puis là, Issa Diop, égalisation, 91e minute.
1: Ah, c'est Issa Diop qui l'a mis, d'accord.
0: Issa Diop, ouais. Égalisation, voilà, complètement fou. La foule marocaine au délire.
1: Il est sénégalais, Issa Diop.
0: Il doit avoir des origines un petit peu comme ça, mais il est marocain de sélection et je pense aussi de naissance.
1: D'accord.
0: Voilà, Issa Diop, ouais, très très bon, très très bonne percussion, très très bon but. 1-0, enfin un partout pour les Marocains. Prolongation assez compliquée, voilà, des équipes qui ont été complètement crevées finalement par les deux premières périodes. On pense notamment à un tir marocain qui a intervenu dans les derniers instants du match. Voilà, il était vraiment tout seul, les attaquants marocains. Un tir, voilà, et en face, Verbruggen, le gardien de Brighton, le gardien des Pays-Bas, il fait l'arrêt à la jambe, ça rebondit sur sa main et paf, il arrête. Incroyable. Voilà. Et ça envoie les deux équipes au pénalty.
1: Oui.
0: Des pénalties assez contrastées. Il y a un Marocain qui rate, le Hollandais qui marque, le Marocain qui marque. Alors, le deuxième pénalty, la fraude, parce que c'était Verbruggen, il l'avait arrêté, mais pas de chance du tout. Ça rebondit, ça passe juste en dessous de lui, comme ça. Ça rebondit sur lui, et il a mis sa main un petit peu comme ça dans son dos. Ça rebondit sur sa main, ça fait but.
1: Ah là là.
0: Et du coup,
1: là.
0: Un partout. Et là, c'est le. C'est le Hollandais qui tire, il rate, voilà.
1: Ouais.
0: Totalement.
1: Chacun
0: fou.
1: Son tour.
0: Et c'était assez fou cette séance de tir au but, encore une fois. 3-2 au tir au but, on le rappelle. Je ne veux pas dire pour quelle équipe encore. Mais voilà, pas beaucoup de tirs au but réussis sur cette séance. Pas beaucoup de pénalties convertis. Mm-hmm. Beaucoup de ratés, beaucoup de tirs sur le poteau. On se pense notamment à Achraf qui a mis sa frappe sur le poteau aussi. On se retrouve voilà avec Bono, le gardien marocain, et l'attaque et le tireur du Pays-Bas. Et là, Bono, tout simplement exemplaire, il a même pas plongé, il a su exactement, voilà, il s'est mis à gauche de son but, il a fait paf, il a juste levé la main comme ça. il a arrêté. J'ai juste levé le poing comme ça, quand c'était ouais, manifestation. Ouais, une seule solution, la bonification. Bounou, trop fort, Bounou. Le gardien, il est trop fort sur pénalty, voilà. On l'a vu notamment sur la Coupe du Monde 2022. Hein. On se rappelle notamment la séance face à l'Espagne. Exemplaire. Voilà, un des meilleurs gardiens sur pénalty actuellement, sur séance de tir au but, tout simplement intraitable. Et derrière, les Marocains qui convertissent leur chance, et ils passent donc en huitième de finale.
1: Et ben.
0: Ce qui est assez surprenant, c'est que pour l'instant, les deux pays européens, voilà, deux grands favoris quand même, ont été éliminés. Aucun pays européen pour l'instant en huitième. Bon, ça va arriver bien sûr, parce qu'il y a trois matchs, pardon, composés de équipes 100% européennes. Et on va y arriver juste là. D'abord avec un Côte d'Ivoire-Norvège. Alors la Côte d'Ivoire, bien sûr, c'est pas en Europe, hein, c'est en Afrique. Et ça va être un très beau match entre deux outsiders qui ont sûrement l'une des meilleures générations de leur histoire. Alors pour la Norvège, c'est sûr que c'est la meilleure génération avec des Erling Haaland que Bull apprécie très particulièrement. Hein.
1: C'est vrai.
0: Le joueur numéro 9, voilà. Ødegaard, des joueurs très créatifs mais un petit peu moins connus en France, comme Oscar Bob ou Antonio Nusa, qui sont des génies créatifs, des génies du trip, surtout Nusa. Je me souviens, il y avait un match de qualification face à l'Italie où il envoie et fait des feintes comme ça, une marche totalement folle. Et il y avait un joueur italien, il voulait faire un tac, mais en fait il s'était fait tellement dribbler, il a taclé son pote, et du coup il y avait deux Italiens qui étaient vraiment rentrés dedans, et derrière il marque le but. Voilà. Totalement incroyable. Les Ivoiriens aussi, peut-être, je sais pas si on peut dire que c'est la meilleure génération de leur histoire, parce que forcément on pense à la génération Drogba de 2010, hein. Voilà, Didier Drogba, joueur légendaire. Mais là, il y a des joueurs solides sur tous les côtés, sur tous les compartiments du terrain. Gardien, il y a Fofana très très solide. Des joueurs comme Adingra, bon, même s'il a raté son tir face à l'Allemagne, voilà, ça reste un gros joueur. Wilfried Tsingo en défense. Yann Diomandé, le crack de Leipzig en attaque. Ouais, super rapide, super fort lui. Rien à dire. Guéla Doué, le frère de Désiré Doué, voilà, qui joue en équipe de France. Yang Bo, qui je crois joue à Toulouse, si je ne me trompe pas, ou qui jouait à un moment donné, et plein d'autres que j'oublie de citer. Voilà, on pense notamment à Evan Guessant aussi, je crois qu'il joue, et à Nicolas Pepe qui a mis le doublé face à Curaçao. Donc un match tout simplement incroyable. Voilà, deux outsiders, ça va être une magnifique rencontre, ça. Et surtout à 23h, voilà, je parlais des confrontations 100% européennes, ça va être une avec nos bleus, les Français, qui vont jouer face à la Suède. Alors les Suédois complètement miraculés déjà, alors pas pour cette phase de qualification, phase de premier tour de la Coupe du Monde, mais pour la phase de qualification en Europe, ils finissent dernier de leur groupe. Alors vous allez me dire, bah, comment ça se fait qu'ils soient qualifiés? En fait, c'est un truc très très obscur qui est en rapport avec la Ligue des Nations. C'est la nouvelle compétition créée par l'UEFA. Et parce qu'ils ont terminé premier de leur groupe en Ligue des Nations, ils sont réussi à se qualifier, mais au forceps. Alors qu'ils ont terminé vraiment dernier de leur groupe de qualification, juste grâce à la Ligue des Nations, un truc presque avec des rencontres presque amicales. Hein. Ils finissent par faire demi-finale puis finale de barrage européen pour se rendre à la Coupe du Monde. Après le parcours très clean, hein, 5-1 face à la Tunisie. Bon voilà, la Tunisie n'était pas l'équipe du siècle non plus, très loin de là. Les pauvres Tunisiens qu'on espère qu'ils vont se remettre. Après défaite 5-1 face aux Pays-Bas quand même. Les Pays-Bas qui sont fait malmener par le Maroc, voilà. Et nul un but partout face au Japon quand même. C'est une équipe qui reste intéressante, même si bien en deçà de nos bleus. Faut voir si l'arrogance européenne tiendra jusque chez les Suédois, et si les Français vont bien parachever, continuer vraiment leur route, pourquoi pas vers le trophée. On se souvient, c'est l'une des seules équipes européennes qui a fait le 9 points. Le sans faute complet. Je crois que c'est la seule, même si je ne me trompe pas, qui a pris vraiment tous ses adversaires au sérieux. Le Sénégal pris au sérieux 3-1. L'Irak pris au sérieux, alors que c'était une équipe pas facile à gérer, 3-0. La Norvège, explosion complète du bloc norvégien, 4-1. Alors voilà, une équipe en jambes, voilà, qui justifie son statut de favori. Ça promet forcément. On aura un match aussi cette nuit, 3h du matin, Mexique-Équateur. Mexique, c'est une autre équipe qui a fini à 9 points, qui a remporté tous ses matchs du premier tour. voilà, contre la République tchèque notamment, la Corée, pas la Croatie, la Corée du Sud, qui ne s'est pas qualifiée, donc on en aura parlé, et l'Afrique du Sud en match d'ouverture, et là ils vont rencontrer l'Équateur. Ça va être un très beau match, voilà, un match assez hispanophone. Hein.
1: Ouais, c'est ça.
0: Avec deux équipes très très belles. L'Équateur, on se souvient, au forceps, eux aussi qui s'étaient qualifiés en tant que meilleur troisième, parce qu'il y avait le match nul face à Curaçao, on se souvient, Eloy Room, le gardien curacien, complètement fou, 15 arrêts en un match, 0-0 score final. Et le premier match, ils avaient fait une débâcle complète face à la Côte d'Ivoire, les très bons Ivoiriens qu'on va voir ce soir, du coup. Ils avaient perdu 1-0 à la 90e. Et le match miracle face à l'Allemagne, 2-1. On se souvient notamment du sélectionneur équatorien. Voilà, le but de l'égalisation de l'Équateur. Il est venu, il a couru, il a sauté vers sa femme, comme ça, alors il était en tribune, du coup, c'était vraiment Tarzan. Carrément, c'était complètement fou. Et voilà, et une rencontre entre deux outsiders réels de la compétition. Hein. Bon, l'Équateur, on peut se dire, ouais, ils n'ont pas bien joué. Ah, le mental, c'est très important. Oui. Parce que cette victoire face à l'Allemagne, ça valait de l'or. Hein. De savoir où est-ce qu'ils allaient, de où ils venaient. Hein. Ils venaient surtout de faire match nul face au Curaçao. Et voilà, ça va être un match tout simplement épique, hein, pour les lèvres très très tôt ou les couches très très tard. Ça va être un truc à suivre.
1: Parfait. Mais on a tout entendu.
0: Et oui.
1: Je suis même impressionnée, toi tu es impressionnée par toutes leurs péripéties là durant les matchs, mais moi je suis impressionnée parce que tu n'as même pas une seule note. Et tu reconnais les joueurs vraiment par cœur. Tu retiens tous les noms, c'est incroyable. Tu fais comment? Tu les apprends par cœur comme les mots dans le dictionnaire, comme on apprend une poésie ou je ne sais quoi.
0: Après, vraiment, quand tu vois la performance d'un joueur en particulier, c'est vrai que ça te marque. Hein. Par exemple, le gardien du Cap-Vert, Vojinha, c'est devenu la référence. Hein. Oui. Alors qu'il y a deux mois, personne ne connaissait son existence. Quoi. C'est ça qui est assez.
1: Par contre, maintenant, connais Curaçao, Sao.
0: Ouais.
1: Je pense à chaque fois à toi, dès que j'entends cette petite île-là.
0: Ouais.
1: Ben, elle est rentrée dans mon cœur, cette île. Donc, tu vois, grâce à toi, tu m'as fait découvrir une équipe que je ne connaissais absolument pas et qui a le mérite qu'on en parle voilà, sur Radioactivité et partout ailleurs parce qu'ils se sont bien défendus.
0: Et du coup, c'est assez catastrophique parce que les Pays-Bas, alors moi je les appelle pour rigoler l'équipe B de Curaçao parce que forcément Curaçao, ça fait partie du territoire, c'est un territoire autonome, mais qui est quand même fait partie du royaume des Pays-Bas. Les Pays-Bas, ils sont éliminés, du coup, voilà, l'équipe A et l'équipe B, ils sont tous les deux partis.
1: Ouais.
0: Pas de chance.
1: Pas de chance, hein. Voilà. Il faut bien qu'il y ait un gagnant et un perdant, hélas.
0: Et l'image de ce soir, ça promet quand même.
1: Ça promet. Bon, bah écoutez, hein,
0: trois rencontres folles.
1: On aura de nouvelles informations aussi croustillantes et aussi bien animées comme ça avec Evan dès demain. Restez bien avec nous sur Radioactivité. Vous le savez maintenant, c'est en début d'émission. Merci infiniment, Evan. Je tiens simplement à rappeler que les températures, vous le savez tous, grimpent et que la canicule s'installe encore. Alors voici quelques petits conseils simples pour protéger toute la famille, des plus petits aux plus grands, sans oublier nos animaux de compagnie. Tout d'abord, pensez à boire régulièrement de l'eau, même sans sensation de soif. Évitez les boissons alcoolisées. D'ailleurs, c'est interdit. Hein. J'ai vu que dans certaines boutiques, magasins, on avait scotché carrément les packs.
0: Interdit à la consommation, hein. En place publique, interdit à la vente, je crois. Maintenant.
1: Oui, c'est ça, exactement. Interdit à la vente. Donc, ils ont mis des gros scotchs autour des conteneurs. C'est incroyable. Ben, ça, c'est bien, tant mieux. Hein. Ça évite des débordements et des gros problèmes. Mm-hmm. Bien sûr, des dangers. Et puis on va aussi déconseiller trop de boissons sucrées, ça favorise la déshydratation. On ferme les volets, les fenêtres, comme Nicoletta le dit, pendant les heures les plus chaudes de la journée. Puis on aère tôt le matin et tard le soir lorsque l'air est plus frais. On évite les activités physiques intenses entre midi et 16h, voire même plus. Et si vous devez sortir, privilégiez l'ombre, portez des vêtements légers, amples, de couleur claire, ainsi qu'un chapeau ou une casquette. Voilà, on n'oublie pas aussi sa crème solaire. Et pour les personnes âgées, soyez particulièrement vigilants. Avec l'âge, la sensation de soif diminue. Prenez régulièrement des nouvelles de vos proches, ça c'est important, de vos voisins ou de connaissances isolées. Voilà, donc j'espère aussi que vous penserez aussi à vos petites animaux à quatre pattes. Voilà, nous allons également saluer notre police municipale. Un immense merci à notre police municipale pour son engagement auprès des personnes âgées. En cette période de forte chaleur, les agents se rendent à leur domicile pour s'assurer que tout va bien aussi et vérifient bien sûr les besoins urgents. Et si c'est urgent, eh bien, si ça nécessite une intervention, hein, ils font le nécessaire. Donc c'est un geste profondément humain, rassurant et bienveillant. Ils sont sur tous les fronts, il faut le savoir. Ils accomplissent leur mission avec professionnalisme, dévouement et courage. Et malgré les températures élevées, ils continuent d'assurer leur service, souvent sous un uniforme peu adapté à cette chaleur. Donc courage à eux. Et leur travail mérite d'être salué et reconnu. Un grand bravo à toutes les policières et les policiers et à tout, toutes les personnes qui travaillent à leur côté. Bon courage pour la suite et prenez également soin de vous, hein, chère police municipale. J'avais envie d'inventer un petit slogan. Derrière chaque uniforme, il y a des femmes et des hommes qui veillent sur nous. Merci à notre police municipale. Et on continue en musique. 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Il est 14h50 avec Europe.

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0: Allez, mamie est présente parmi nous sous Radioactivité. On va parler, bien sûr, de la transpiration. Oui, la chaleur, on en a déjà parlé en long et en large, mais de la transpiration, est-ce qu'on en parle? Non. Eh bien, les petits secrets d'antan avec mamie. Si la transpiration est une réaction corporelle naturelle, les sensations qu'elle engendre n'en restent pas moins désagréables. Bien qu'inévitables, il existe pourtant des solutions simples afin d'éviter ces inconvénients. Allez, tout de suite avec Evan, nous allons avoir les petits conseils et les astuces de mamie pour éviter de transpirer de trop.
1: Voilà, on pense notamment aux auréoles sous les bras, au corps moite, à une senteur parfois peut-être nauséabonde. La transpiration, elle présente des désagréments dont on se passerait bien sûr bien. Même si elle est signe de bonne santé, elle n'en reste pas moins gênante, surtout lorsqu'on sent mauvais à des kilomètres. Alors pour minimiser ces odeurs, on peut se préparer un déodorant naturel, comme savaient bien le faire nos mamies. On utilise le tussilage. Alors on porte à ébullition 50 grammes de ces feuilles, de feuilles de tussilage dans 2 litres d'eau. Une fois la préparation refroidie, on se masse les aisselles, les mains ou les pieds avec une compresse. Si on manque de temps, grand-mère a une recette express qui prend moins de 10 minutes. On dilue dans un flacon 5 gouttes d'huile essentielle de noyau d'abricot avec 20 gouttes d'huile essentielle de citron, 20 de bergamote et 20 de sauge. On applique le tout sous les bras à l'aide d'un coton et on laisse sécher 5 minutes avant de s'habiller. Et voilà, on est frais pour toute la journée. Alors, la chaleur, les efforts, tout peut nous faire suer, surtout en période estivale. Outre les fortes odeurs, la sensation de peau qui colle, c'est pas des plus plaisants non plus. Pour la minimiser, mamie, elle conseille d'utiliser les vertus de la sauge. On les fait infuser 2 cuillères à soupe de sauge dans de l'eau chaude pendant 10 minutes. On filtre et on consomme fréquemment pour bénéficier de ses effets. Il y a aussi une autre solution. On mélange 5 cuillères à soupe d'écorce de chêne, 5 de racines de tormentille, 5 de feuilles de noyer et 5 d'eucalyptus. On fait bouillir le tout dans 1 litre d'eau et on déguste. Une épilation soignée limitera aussi les effets négatifs de la transpiration et permettra une meilleure hygiène. On mélange de la poudre de pierre d'Alain à de la crème hydratante et la peau sera douce et parfumée. Voilà, contre les auréoles notamment, pour effacer les marques de transpiration sur un vêtement, on utilise du vinaigre blanc ou de l'ammoniac. On frotte énergiquement la tâche avec et les résultats sont garantis. Et finalement, un petit secret vinaigré, parce que la vinaigre, ça ne sert pas uniquement en salade. Faut savoir qu'il est aussi excellent pour réguler le mécanisme de sudation. Par exemple, après la douche, on badigeonne les aisselles avec du vinaigre de cidre.
0: Superbe. Eh bien, moi, je vais te donner aussi une petite astuce que je fais régulièrement pour la transpiration. Oui, la palmarosa. Tu connais palmarosa?
1: Ça me dit pas grand-chose.
0: Eh bien, palmarosa, oui, c'est une huile essentielle extraite de la palmarosa. Elle est souvent considérée comme l'une des meilleures huiles essentielles pour aider à limiter les mauvaises odeurs de transpiration. Ses principaux atouts sont, elle possède donc des propriétés antibactériennes, ce qui aide à réduire les bactéries responsables des mauvaises odeurs. Son parfum floral est frais et naturellement agréable. Elle est généralement mieux tolérée par la peau que certaines autres huiles essentielles et lorsqu'elle est correctement diluée. En revanche, elle ne bloque pas la transpiration elle-même, heureusement. La transpiration est un mécanisme naturel indispensable pour réguler la température du corps. Le palmarosa agit surtout sur les odeurs, pas sur la quantité de sueur. Donc pour une utilisation sous les aisselles, mon petit secret, on dilue une goutte d'huile essentielle de palmarosa dans une petite quantité d'huile végétale, par exemple une huile de jojoba ou d'amande douce, avant application. Évitez de l'appliquer sur une peau irritée ou juste après le rasage. Faites un test sur une petite zone de peau 24 heures avant la première utilisation. Et si vous souffrez de transpiration très abondante, on appelle ça de l'hyperhidrose, d'autres traitements ou un avis médical peuvent être plus adaptés. Alors voilà, si vous cherchez aussi une solution 100% naturelle, bien sûr, vous pouvez aussi aller dans les magasins, les boutiques bio. Ils vendent des petits déodorants à la palmarosa et ça sera bio 100%. Voilà, donc faites le bon choix et faites-vous aider par les professionnels de santé aussi. Eh bien, nous, on continue en musique. On remercie Mamie pour tous ses précieux conseils. Et puis, il joue quand le Congo?
1: Demain. Après demain.
0: Après demain?
1: Non, demain.
0: Contre qui, rappelle-nous?
1: C'est l'Angleterre.
0: Contre l'Angleterre. Bon, allez, que le meilleur gagne avec donc Femme du Congo, RAFT.

15h28 avant de retrouver notre rubrique Les petites annonces, j'achète, je vends, je troque et je donne. Nous allons tout de suite parler des petits chatons. Des petits chatons, pourquoi des petits chatons? Eh bien parce que en ce moment, c'est la période des abandons. Et puis aussi, il y a certaines mamans qui mettent bas et qui sont faibles, qui n'ont pas de lait, qui sont fatiguées, qui ont chaud, ou qui sont malades, les pauvres. Donc, on trouve souvent des petits chatons à droite, à gauche. Il n'y a qu'à ouvrir votre téléphone portable ou votre ordinateur. Vous allez sur la SPA, les chenils, les refuges, ou tout simplement les Facebook d'associations, de diverses associations que l'on peut trouver un peu partout. Entre autres, à Pont-à-Mousson, hein, il y a une association qui défend les animaux, qui protège les animaux et qui les soigne également. Hein, la Casa 4, entre autres. Félicitations à la Casa 4 pour tout ce qu'elle fait. Elle attrape aussi les chats et elle les soigne, elle les ramène chez le vétérinaire. Bravo à cette association. Donc, imaginez si vous trouvez un chaton, et vous devez avoir des bons réflexes. Et ces bons réflexes peuvent changer tout. Alors chaque année, il faut le savoir, avec le retour des beaux jours, les découvertes de chatons se multiplient. Donc dans un jardin, au bord d'un chemin, parfois même en pleine ville, sous les voitures, face à ces petites vies vulnérables, bien le réflexe est souvent immédiat. Intervenir. Pourtant, agir trop vite peut parfois faire plus de mal que de bien. Donc Evan et moi, on va vous donner

0: propre, calme et au ventre bien rond, a souvent sa mère à proximité.
1: Voilà, donc on évalue aussi l'urgence. Dans certains cas, attendre n'est pas une option. Un château en danger doit être pris en charge immédiatement. Les signes qui doivent t'alerter, donc un petit chaton très froid, amorphe ou au contraire, qui miaule sans arrêt, une maigreur visible, une blessure ou un état général préoccupant. Alors face à ces situations, chaque minute compte.
0: Il faut bien sûr réchauffer avant toute chose parce qu'un chaton ne régule pas seul sa température. Le froid, c'est donc l'un des premiers dangers. Avant même de penser à le nourrir, il faut l'envelopper dans une couverture ou une serviette, utiliser une bouillotte tiède mais jamais brûlante, attention, et le placer dans un endroit calme et chaud. Parce qu'un chaton en hypothermie, il faut savoir qu'il ne pourra pas digérer correctement sa nourriture.
1: C'est ça. Alors nourrir, justement on parle de nourriture, nourrir, mais pas n'importe comment. Donner du lait de vache est une erreur fréquente. Mal toléré, il peut provoquer des diarrhées avec déshydratation, aggravant la situation. La seule option adaptée est le lait maternisé spécifique pour chatons, disponible chez les vétérinaires ou en animalerie. Et en cas d'impossibilité immédiate, mieux vaut privilégier la chaleur et contacter rapidement un professionnel plutôt que d'improviser. On peut faire des erreurs quand on improvise.
0: Il ne faut surtout pas rester seul également face à des situations, parce que même si le chaton semble aller bien, une prise en charge adaptée est bien sûr essentielle. Son âge, son état de santé et ses besoins nécessitent souvent un avis expert. Recommandé de contacter rapidement un vétérinaire ou bien la mairie. Lorsqu'un animal est trouvé sur la voie publique, il doit être confié à la fourrière animale. Cette étape, elle permet de respecter le cadre légal tout en assurant une prise en charge. La fourrière travaille en lien avec des associations telles que la SLPA afin de leur offrir une solution adaptée. Ils peuvent alors être placés en famille d'accueil où recevront les soins, la chaleur et l'attention nécessaires avant d'être proposés à l'adoption.
1: Alors il y a des erreurs fréquentes à éviter. Certaines bonnes intentions peuvent malheureusement nuire, comme par exemple retirer un chaton alors que sa mère est encore présente, le nourrir avec des produits inadaptés et négliger le besoin de chaleur. Voilà, donc ça c'est vraiment primordial de faire en sorte que ce petit chaton, les petits chatons et tout ça, voilà, bien à côté de lui.
0: Il faut donc un geste réfléchi pour un vrai sauvetage, parce que secourir un chaton, ça ne résume pas à le recueillir. C'est comprendre ses besoins, évaluer la situation et agir de manière adaptée. Parfois, le meilleur geste, c'est d'attendre. D'autres fois, il faut intervenir sans hésiter. Dans tous les cas, ce sont des décisions prises avec discernement qui font la différence entre une intervention précipitée et un véritable sauvetage.
1: Voilà, donc c'était les bons réflexes à adopter pour aider un chaton en détresse. Et bien évidemment, si vous ne savez pas quoi faire, un seul coup de fil à la clinique vétérinaire et ils vous diront comment agir, quoi faire. Ne laissez jamais un chaton seul, si vous l'avez vu sur une route, loin, égaré, en danger, bien sûr. Et ramenez-le tout de suite dans une association et puis mettez-le, bien sûr, en protection jusqu'à ce qu'on vous dise comment agir. Voilà, donc nous allons passer aux petites annonces. J'achète, je vends, je troque et je donne. Et on poursuivra bien sûr après en musique.
2: Il est l'heure de retrouver vos petites annonces sur Radioactivité. Une auditrice qui vend deux Velux, marque Velux électrique pour toiture, rideau, occultant, motorisé, quasi neuf. Si vous êtes intéressé, le prix est à débattre. N'hésitez pas à contacter cette auditrice aux heures des repas par téléphone au 07 82 27 15 27. 07 82 27 15 27. Une auditrice qui vend un plafonnier avec grande hélice, avec 5 grandes hélices pour une très grande pièce. La valeur est de 350 euros. Elle vous le propose à 100 euros. Elle vend également une armoire à poupées vitrées éclairées. Alors, en fait, elle vend les poupées qui sont dedans. Et si vous en achetez assez, elle vous offrira éventuellement l'armoire qui va avec. Elle possède entre 40 et 50 poupées en porcelaine. Elle vous propose le lot à 130 euros. Un bureau également à vendre par cette auditrice. Couleur chêne neuf, elle vous le propose à 60 euros. Tous ces produits sont visibles sur Pont-à-Mousson et si vous êtes intéressé, n'hésitez pas à contacter cette auditrice au 06 27 53 51 43 06 27 53 51 43. Si vous aussi vous voulez laisser une petite annonce sur Radioactivité, vous vendez, vous cherchez, vous achetez, n'hésitez pas à nous contacter, soit par téléphone au 03 83 80

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0: Superbe chanson, magnifique choix avec Potemkin, Jean Ferrat. Allez, les petites annonces, c'est tout de suite sur Radioactivité. On les avait déjà mises ou pas?
1: Oui.
0: Ah oui, on les a déjà mises. Oh là là, la chaleur. Alors, c'est pas grave. Des petites annonces, eh bien, on va passer à une petite information qui a toute son importance. On va parler des chenilles processionnaires. On en a parlé il y a quelques années. Elles envahissent certains coins verts et on a du mal à s'en séparer. C'est la ruine des arbres hein, et des végétaux. Donc, un danger aussi pour nos animaux. Chaque printemps, les chenilles processionnaires refont leur apparition dans de nombreuses régions. Alors, facile à reconnaître, lorsqu'elles se déplacent en file indienne, à la queue leu-leu, elles représentent pourtant un réel danger pour les chiens et les chats. Et même pour nous, hein, j'ai déjà eu le vent qui venait sur moi lorsque je me promenais en forêt, et il y avait des chenilles processionnaires, c'était marqué « Attention chenilles », et j'avais des lunettes de soleil. Je me souviens très bien que j'ai fait très vite pour passer ce chemin, parce que j'avais vu, il y avait des énormes nids, et toute la fin de la journée, eh bien, j'avais les yeux qui étaient en feu, qui piquaient. J'arrivais pas à me débarrasser de ces petits volatiles-là, les petits... sûrement des petits poils de chenilles, et j'ai dû aller chercher du sérum physiologique pour me nettoyer les yeux. Et c'est vrai qu'en pleurant, eh bien, les petits filaments de chenilles là, ben, dégoulinaient sur mes joues, et c'est seulement après avoir mis plusieurs pipettes que je me suis sentie bien. Donc quand vous allez dans un endroit où c'est marqué « Attention chenilles », faites un grand détour, ce n'est pas grave, mais n'y passez pas, sauf si vraiment il n'y a pas de vent, mais quand il y a du vent, c'est sûr que ça passe de l'autre côté des lunettes. Hein. Et moi, je ne me suis pas méfiée de ça. Et franchement, je m'en rappelle encore, donc maintenant, soyez vigilants. Allons continuer avec donc, la petite mise en garde, Evan.
2: Alors voilà les chenilles processionnaires, leurs poils microscopiques, qui sont très urticants, notamment pour l'homme, ils détachent facilement et libèrent une toxine irritante. Un simple contact peut provoquer chez l'animal une forte douleur, une importante salivation, un gonflement de la langue ou du museau, et parfois des difficultés respiratoires. Les chiens sont particulièrement exposés car ils explorent naturellement leur environnement avec leurs truffes et leurs mouches. En cas de contact, il est important de réagir rapidement. On ne frotte pas la zone touchée, on rince abondamment à l'eau tiède et on contacte immédiatement un vétérinaire. Une prise en charge rapide pour éviter de graves complications. Lors des promenades, bien sûr, on reste vigilant auprès des pins et des chênes, surtout au printemps. La prévention reste bien sûr la meilleure protection pour nos compagnons à quatre pattes.
0: Parfait, soyez vigilants et nous aussi on le sera parce que ça peut aussi nous arriver. On continue avec une superbe autre belle chanson, Evan.
2: C'est Léo Ferré. C'est extra.

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3: Allez, on s'en va où, Evan ?
0: On s'en va dans le sud avec Nino Ferrer.

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1: Allez, dans quelques instants, l'agenda des sorties. En attendant, eh bien, on se fait plaisir avec du soleil. Oui, du soleil, il y en a même à la radio. Avec Ella Fitzgerald, Sunny.

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0: Eh bien voilà, il est 16h01 sur Radioactivité. On va poursuivre avec l'agenda des sorties pour se retrouver après. Reste avec nous sur le 96.5.
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3: Il est l'heure de retrouver votre agenda sur Radioactivité avec plein d'idées sorties et loisirs pour ces prochaines semaines sur le bassin de Pont-à-Mousson. Et on commence tout de suite avec le concert pop-rock proposé par la MJC Valmont avec Junior, Valmazone, Valmont's Rock'n'Roll, avec Buvette et Gourmandise prévue sur place. L'entrée est libre, prix libre. C'est ce dimanche 5 juillet à la salle des fêtes de Landremont à partir de 15h pour ce concert pop-rock. Le réseau des médiathèques vous propose pour ce début de mois de juillet quelques ateliers encore, avec notamment le samedi 4 juillet, l'heure du compte à la médiathèque de Pont-à-Mousson, prévue pour nos jeunes de 0 à 3 ans, gratuit et sur inscription. Il vous propose également le mercredi 8 juillet un stage vidéo bricolé, filmé. Ça commence à 9h pour toute la journée. Un atelier proposé également par la médiathèque de Pont-à-Mousson à partir de 11 ans. Également gratuit et sur inscription. Donc pour ce faire, n'hésitez pas à les contacter par téléphone au 03 83 84 09 09. 03 83 84 09 09. L'église de Vittonville vous rappelle sa réouverture des portes, notamment le vendredi 10 juillet prochain à 15h pour un chapelet. Une tombola vous est proposée par la ville de Loisy, FC Loisy. Tentez de gagner une trottinette électrique, un vélo électrique ou encore une voiture. 5€ le ticket, 4000 fois plus de chances de gagner la voiture que le gros lot au loto. Pour jouer, n'hésitez pas à vous rendre directement en ligne. Le tirage au sort se fera le dimanche 5 juillet lors du vide-grenier à 17h. Et justement, à vous rappeler que ce vide-grenier vous est proposé le dimanche 5 juillet toute la journée. Réservation des emplacements directement en ligne, buvette et restauration. Prévu sur place, je le rappelle, à Loisy. Les Nancy Phony font leur retour pour cette édition 2026 avec 17 concerts du 4 au 19 juillet prochain avec masterclass public. Nancy Phony, c'est un festival majeur de musique classique du Grand Est qui invite les plus grands artistes à Nancy et la métropole du Grand Nancy du 4 au 19 juillet 2026, bien sûr, pour 17 concerts d'exception et des masterclass publics avec notamment Bertrand Chamaillou, encore Ariel Beck, Alexandra Dovgan, l'ensemble Les Virtuoses ou encore le duo Vacheberg à venir découvrir lors de ces Nancy Phony l'édition 2026. SNI Solidarité Nationale et Internationale vous rappelle son programme des activités pour notamment le mois de juillet à venir pour l'activité jeunesse toujours organisée par SNI avec notamment vous pourrez retrouver des ateliers cuisine partagée et flocage une après-midi piscine par exemple le mercredi 8 juillet, un stage de théâtre d'impro le mercredi 15 juillet, donc voilà n'hésitez pas à vous renseigner sur le site de SNI ou d'aller les rencontrer directement sur place pour inscrire vos enfants pour ce programme des activités du mois de juillet. Un concours de pêche vous est proposé, un concours de pêche de la ville de Pont-à-Mousson organisé par la Gaule Mussy-Pontine le 14 juillet prochain. C'est gratuit, un lot pour chacun des participants, c'est réservé aux personnes mineures. Pêche au coût uniquement, carte de pêche obligatoire. Donc il y aura deux secteurs pour les moins de 14 ans et également pour ceux de 14 à 18 ans. L'inscription doit se faire à compter de 7h30 à la tour de Prague. Tirage au sort des places à 8h. Et place à la pêche de 8h45 à 10h45 et résultat et remise des prix à 11h15. Pour les plus jeunes, assistance autorisée pour amorçage, réparation des lignes et décrochage des poissons. N'hésitez pas à les contacter directement, Gaule Mussy-Pontine. La région Grand Est vous propose Créalab Valup, programme d'ateliers collectifs et d'accompagnement individuel sur le Val de Lorraine. Valup, c'est quoi? C'est une promotion de jeunes entrepreneurs qui s'engagent dans une dynamique d'accompagnement à un programme entièrement gratuit grâce au soutien de la région Grand Est et du PETR du Val de Lorraine. Alors, la date pour le dépôt des candidatures se fera du 1er juillet au 18 août avec la sélection des candidatures le 25 août et le lancement du programme Valup dès la rentrée de septembre, le 7 septembre. Pour vous inscrire, n'hésitez pas à vous rendre directement sur Internet. Terra Lorena 2 fait son retour, donc avec cette deuxième édition, avec cette fois-ci, donc après le succès retentissant de sa première édition, il y a réuni 24 000 spectateurs. Le spectacle Son et Lumière Immersive, créé par Damien Fontaine, annonce son grand retour. La billetterie est déjà ouverte et le thème de cette deuxième édition, l'exil d'un roi, la naissance d'un duc. On parle bien sûr de Stanislas. Et à vous rappeler que ce Son et Lumière se trouve, donc Terra Lorena, à Fléville, devant Nancy. SNI est de retour avec Solidarité Nationale et Internationale qui vous propose sa brocante à la recyclerie le dimanche 5 juillet de 14h à 18h avec brocantes diverses, audiovisuels et disques, 33 et 45 tours. Une foire aux puzzles et des jeux de plein air organisés par les bénévoles de SNI au profit de leur banque alimentaire et des actions solidaires. Le Royaume en gonflé est de retour à Pont-à-Mousson à l'Île-d'Èche jusqu'au 16 août prochain. Buvette et resto, maquillage, jeux d'eau, balade et animation autour du cheval. On vous attend pour un été 100% fun. Pour tout renseignement, n'hésitez pas à vous rendre sur Internet. La librairie Entre les Lignes reçoit le 7 juillet le Centre Social et Culturel Les Deux Rives pour la présentation de leur livre écrit avec les jeunes du centre et les seniors Mussy-Pontin. Ils seront présents à la librairie de 15h à 18h en compagnie de l'auteur Nicolas Turon. Voilà, donc n'hésitez pas à vous rendre sur place pour cet événement. Des colonies vous sont proposées, des colonies équitation de cet été par la ferme équestre de Fay-en-Haye. 5 jours de colo du lundi au vendredi dans un cadre verdoyant au milieu des poneys et chevaux. Équitation 2 fois par jour, du débutant au confirmé de 7 à 16 ans. Il reste des places également pour les 11-16 ans. Soins aux chevaux et activités variées, passage des galops, hébergement insolite en roulotte. Pour plus d'infos, n'hésitez pas à les contacter. Je vous rappelle, c'est organisé par la ferme équestre de Fay-en-Haye. Les estivales de Pont-à-Mousson font leur retour pour cette nouvelle édition avec, comme chaque année, l'ouverture le vendredi 3 juillet à 20h30 au port de plaisance Michel Roth avec la présence de Eureka. Et ensuite, ce sera les samedis, notamment le lendemain, le samedi 4 juillet, avec l'ouverture également de ces estivales, comme chaque année, par l'école de musique Charles Bocquet. L'école de musique qui existe depuis 1988. Son but est l'enseignement de la musique pour les amateurs. La formation qui se produira cette année est composée d'une trentaine de personnes à la fois instrumentistes et chanteurs. Donc c'est le samedi 4 juillet à partir de 21h. Vous retrouverez également par exemple le samedi prochain, donc le 11 juillet, le samedi d'après, à 21h, toujours place du rock, Amer Béton avec le groupe Baleine. Amer Béton est un quatuor rock originaire de Nancy. Donc le groupe propose un rock alternatif aux accents grunge inspirés de Gorillaz, Nirvana ou encore Radiohead. Et puis on vous tiendra informé bien sûr des prochains événements également pour ces estivales de Pont à Mousson. Si vous êtes président ou membre d'une association, que vous avez des événements à venir sur le bassin de Pont-à-Mousson, n'hésitez pas à nous en faire part. On vous rajoutera dans cette rubrique l'agenda sur Radioactivité. Pour ce faire, c'est très simple, soit vous m'appelez par téléphone au 03 83 81 38 38, 03 83 81 38 38, ou bien par mail à l'adresse radio.activité@orange.fr. radio.activité@orange.fr, sans oublier le S au bout de activité.
0: Fin de l'agenda des sorties sur Radioactivité. Eh bien, nous, on poursuit en musique avec un tas de belles chansons. Voilà, donc on m'a demandé une chanson. Je me suis dit, je la mets pas. Oh, puis j'ai pas pu m'empêcher de lui dire oui. Voilà, elle est tellement jolie. Elle est si jolie. Nanana. Suite, Lorraine. Lorraine, hein, c'est chez nous, la Lorraine. Hein.

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1: Et c'est parti pour la recette douceur de cet après-midi. J'hésitais tellement, il y en a de bonnes. Oui, de bonnes pour nous rafraîchir. Moi, je vous propose un jus de pastèque au miel. Préparation 10 minutes pour 4 verres. Vous avez besoin de 350 g de pastèque, de 250 ml de jus de pomme, de 2 bananes et de 2 cuillères à café de miel. C'est tout simple. Vous allez découper la pastèque en morceaux. Coupez les bananes dans la cuve de votre blender ou de votre appareil. Vous mettez donc tous les ingrédients et vous mixez pendant 1 minute. Vous dégustez très frais et vous verrez, vous m'en direz des nouvelles. Une autre petite proposition, donc milkshake banane au lait de soja. Tout simple, en 5 minutes c'est prêt. Pour 4 verres. Il vous faudra 400 ml de lait de soja, 2 bananes, 5 glaçons, 3 cuillères à soupe d'amandes en poudre, 3 cuillères à soupe de sirop d'érable, 2 cuillères à café de cannelle en poudre. Alors, dans votre blender, vous allez mettre les bananes préalablement coupées, ajouter le lait de soja, la poudre d'amande, le sirop d'érable et la cannelle, et on n'oublie surtout pas les glaçons. Vous allez mixer pendant 1 minute et vous allez servir aussitôt. Voilà, si vous voyez qu'il y a encore des petits grumeaux, eh bien vous refaites une petite tournée. Tout dépend le blender bien sûr que vous avez. Et pour terminer, nous allons faire un cocktail fraise framboise melon. C'est la saison. Oui. On prépare ça en 10 minutes aussi. Pour 2 verres, il vous faudra 100 g de fraises. Oui, parce que ça se boit à deux. Chut, on n'invite pas les voisins. 100 g de framboises et un demi-melon. Vous allez laver les fraises et les framboises, coupez-les en morceaux, surtout le melon. Je parle surtout du melon. Pas besoin de couper les framboises, bien évidemment. Et vous veillez à bien retirer, bien sûr, les graines du melon. Dans votre cuve, vous allez mettre tous les fruits et vous allez mixer pendant 20 secondes. Lui, c'est tellement tendre qu'il n'y a pas besoin de mixer longtemps. Et vous dégustez aussitôt. Bien sûr, vous pouvez mettre quelques feuilles de menthe, préalablement mixées pour relever le goût de votre cocktail. Et si besoin en est, vous mettez un ou deux glaçons. Voilà, et le tour est joué. Donc un cocktail fraise framboise melon, juste délicieux, un milkshake framboise au lait de soja et un jus de pastèque au miel. Que demander de mieux ? Bonne dégustation, prenez soin de vous, de votre santé. Et quand on est bien à l'intérieur, ça se voit à l'extérieur.

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Eh bien, dans quelques instants, j'écoute ma ville. En attendant, on écoute Eros Ramazzotti.

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0: Il est bientôt l'heure de passer à notre rubrique J'écoute ma ville, bien évidemment. Après avoir écouté Laurent Voulzy, Spirit of Samba, on a juste une envie, c'est de prendre sa valise, ne pas partir au soleil, non, mais peut-être en vacances, voilà, ailleurs, mais on est bien bon temps mousson, franchement. On a des beaux espaces verts, le soleil est là, il faut juste faire attention à la canicule et prendre soin de soi et ne pas oublier de boire. En attendant, on écoute J'écoute ma ville, il est 17h et on se retrouve juste après sur le 96.5.
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2: Il est l'heure de retrouver votre rubrique J'écoute ma ville sur Radioactivité. Aujourd'hui, un sujet à l'ordre du jour. Nous retrouvons tout de suite Monsieur Lemoine, maire de Pont-à-Mousson, ainsi que Madame Ferrero, première adjointe et en l'occurrence adjointe à la culture pour le programme de la saison culturelle à Pont-à-Mousson. On les écoute tout de suite ensemble sur Radioactivité.
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0: Monsieur le maire, Henri Lemoine, bonjour monsieur le maire.
4: Bonjour Bulle, bonjour à toutes et à tous.
0: Et sa première adjointe, déléguée à la culture et à l'animation, Laurence Ferrero. Bonjour Laurence.
5: Bonjour et bonjour à toutes et à tous.
0: Pas trop chaud? Ça s'est rafraîchi, ça va mieux?
4: Ça va nettement mieux quand même.
0: Ça va nettement mieux, parfait. Alors nous avons le plaisir à Radioactivité de vous recevoir. Et ensemble, donc, on va présenter la 15e saison culturelle de l'espace Montrichard et la 8e saison de l'espace Saint-Laurent, dévoilée devant près de 180 spectateurs venus découvrir une programmation riche en émotions, en rire et en spectacle. Donc une saison qui promet une nouvelle fois de faire vibrer, comme on le dit à chaque fois, notre territoire. Donc monsieur le maire, madame la première adjointe, quel est votre sentiment après cette présentation officielle devant un public aussi nombreux et fidèle?
4: On avait l'impression que les gens étaient très emballés par la programmation qu'on leur proposait. Alors on verra si on les déçoit ou pas, on espère que non.
0: En général, on attend ça avec impatience.
4: Oui. Et on attend ça avec impatience, et là ils étaient vraiment emballés, ils avaient vraiment envie d'être presque à la rentrée.
0: J'imagine. Alors pouvez-vous nous détailler le programme de cette nouvelle saison? Quels spectacles, artistes ou rendez-vous marqueront cette programmation de novembre 2026 à mars 2027?
4: Alors, il y a une partie qui se passera à l'espace Montrichard pour la saison culturelle, et puis l'autre partie à l'espace Saint-Laurent pour la saison parallèle. Et donc, on va commencer le jeudi 5 novembre à 20h30 pour la saison parallèle avec le duo Antémis.
0: Oui.
4: C'est un duo qui a été créé en 2017 avec des gens qui sont du secteur, et notamment une personne que beaucoup de gens connaissent, c'est Juliette Boubel, qui habite à Morville. On n'aura pas son 06 ni son adresse, mais c'est quelqu'un que l'on connaît bien, qui est pianiste à l'Orchestre National de Lorraine, et qui a plusieurs cordes à son arc, et qui pourra jouer avec un clarinettiste sur un répertoire classique. Il y a des influences de jazz et des musiques populaires.
0: Alors Laurence,
5: on continue et on va rester à l'espace Saint-Laurent. Le vendredi 27 novembre 2026, nous allons accueillir l'humoriste Romain Dodwyck, que certains connaissent certainement. Il a l'honneur, on va dire, d'être notamment sur RTL dans Les Grosses Têtes.
0: Ah oui.
5: Voilà, avec son spectacle adorable.
0: Belle trouvaille, hein?
5: Oui, une belle opportunité.
0: Exactement. Je pense que beaucoup vont se faire un plaisir d'aller l'applaudir. Ça fait du bien un peu ce genre de spectacle en ces temps gris.
4: Ensuite, nous allons passer toujours à l'espace Saint-Laurent. Le vendredi 11 décembre, on va parler de Noël, déjà, avec un petit peu d'avance, pour voir une pièce de théâtre que beaucoup connaissent, ont vu, revu, soit en film, soit en pièce de théâtre à la télé. C'est Le Père Noël est une ordure.
0: Ah oui, qui n'a pas vu.
4: C'est un grand classique, mais oui. On le découvre toujours avec la présence de l'envahissante Zézette et de Félix. On s'en amuse toujours.
0: Parfait.
4: Donc le 11 décembre à 20h30.
5: Et pour terminer cette saison culturelle en parallèle à l'espace Saint-Laurent, nous aurons le 14 janvier 2027 à 20h30 un concert rétro avec les Nanas dans le rétro. Ce sont trois jeunes femmes du Grand Est qui vont nous présenter des chansons d'après-guerre et des années 50.
0: Ça va être sympa ça aussi. Hein. Un peu différent, mais oui, c'est varié, ça plaît.
5: Oui.
6: Tout à fait.
4: C'est un peu la philosophie de ces deux saisons, c'est de trouver des spectacles qui soient variés et qui plaisent un petit peu à tout le monde.
6: C'est vrai, mais c'est vrai que la culture est un véritable moteur pour une commune. Et quelle place occupe-t-elle dans la vie politique municipale, justement, et dans le dynamisme du territoire ?
4: Alors, je pense que beaucoup de gens du secteur attendent avec impatience cette saison culturelle. Il y a beaucoup une offre culturelle très importante sur le bassin, que ce soit avec la ville de Pont, que ce soit avec le conservatoire et le service culturel de la médiathèque, et puis d'autres communes, comme par exemple Bléneau, qui a sa saison culturelle également.
6: Oui.
4: Donc je pense qu'on a vraiment le choix sur notre bassin de vie, et les gens en profitent largement de ce choix.
6: C'est vrai. Alors quel message souhaitez-vous adresser aux habitants et aux auditeurs pour qu'ils réservent vite leur place ?
4: Alors dès septembre, il faut qu'ils viennent réserver leur place. Ils peuvent déjà avoir leur petite idée avant, mais ils peuvent le faire en ligne dès le mois de septembre.
6: Parfait. On va enchaîner, oui ?
4: À la saison culturelle donc, de l'espace Mont-Richard, avec le 12 novembre à 20h30, c'est Panique au ministère, mais c'est pas celui que l'on a vu déjà une première fois.
6: Ah oui ?
4: C'est Panique au ministère 2, c'est La candidate, avec Philippe Chevalier, avec Marie-Hélène Mantini et Jennifer Loret. Je pense que la première, c'était très très bien déroulé.
6: Oui.
4: Et donc là encore, je pense qu'on va encore bien rire.
6: Ah ben alors, on a intérêt à y être au rendez-vous. Si on a vu la saison 1, on a envie forcément de voir la 2.
4: Absolument.
5: Mmh. On continue ?
6: Oui, on continue.
5: Avec le vendredi 22 janvier à 20h30, Magali Ripoll. Donc c'est un concert humoristique. Alors pour ceux dont le nom ne leur dit rien, Magali Ripoll est notamment la chanteuse et aussi musicienne dans l'émission de Nagui, N'oubliez pas les paroles.
6: Ah oui. Ah oui.
5: Elle a été aussi la choriste pendant de nombreuses années de Charles Aznavour, entre autres. Voilà.
6: Ah oui.
5: Donc elle monte un spectacle en solo.
6: D'accord.
5: Et on aura notamment un blind test.
6: Ah, ça va être chouette ça. Alors on continue ?
4: On continue avec le jeudi 11 février 2027, déjà, donc à 20h30 toujours. Avec à l'espace Mont-Richard, L'invitation. L'invitation, c'est une pièce de théâtre, c'est là aussi du théâtre de boulevard, c'est très divertissant. C'est une pièce de Adrien Raka, et c'est avec Frédéric Chaud, beaucoup connaissent là aussi pour l'avoir vu dans toutes les séries Qu'est-ce qu'on a fait au bon Dieu, avec Clara Huet et avec Guy Lecluise. C'est une mise en scène d'Éric Lougerias et je pense qu'on va bien rire aussi.
6: Ah, sûrement.
5: Et enfin, on va terminer cette saison culturelle le jeudi 11 mars à 20h30 avec un presque local qui s'appelle Jérôme Anthony.
6: Ah oui.
5: Et qui reprend en tournée là actuellement tous les standards de Claude François, Delpech, Dassin, voilà. Donc ça va parler à tout le monde qui connaît bien Pont-à-Mousson,
6: oui,
5: qui aime Pont-à-Mousson, qui aime venir à Pont-à-Mousson et qui assiste même lui-même à des spectacles à Pont-à-Mousson.
6: Oui, c'est bien, c'est superbe. Une belle saison, hein. Les gens vont apprécier. Ça fait plaisir.
4: Oui, avec beaucoup de locaux. Et puis avec des spectacles de bon niveau, variés et normalement qui doivent plaire au public.
6: Eh ben c'est superbe, on est bien contents. Deux belles saisons qu'il faut se dépêcher de réserver aussi.
4: Alors pour être tout à fait complet,
6: oui,
4: on peut citer également quelque chose qui va avoir lieu pour la troisième année consécutive.
6: Oui.
4: C'est le concert de la musique de l'arme blindée cavalerie.
6: Ah oui.
4: Qui viennent tous les ans. Alors c'est pas, il y a un ou deux airs militaires, mais le reste n'est pas du tout militaire. Et ça montre le savoir-faire de l'armée. Et ça sera le vendredi 12 février à 20h30. L'entrée est libre. On y donne ce que l'on veut. Et c'est pour les victimes des différents conflits et qui, dans le monde, et pour les militaires qui sont blessés.
6: Ah oui,
4: donc le vendredi 12 février à l'espace Mont-Richard.
6: Oui. En plus de ça, ça plaît bien, la cavalerie. Hein. Les gens aiment beaucoup. Hein. C'est souvent complet.
4: Oui, tout à fait.
6: Ouais, c'est une très belle initiative. Parfait. Donc on en a fini pour les saisons culturelles.
4: Oui.
6: Est-ce qu'on va enchaîner avec autre chose ? Il y a encore d'autres belles choses à annoncer sur la commune. On n'en a même pas terminé.
4: Il y a la fin des estivales.
5: Il y a la fin des estivales. Donc, vous avez déjà eu, par l'intermédiaire de Johan, les infos sur les estivales.
6: C'est ça.
5: Mais on ne vous a pas donné les noms du plateau
6: C'était la surprise.
5: Du 29 août. Oui, Et donc en partenariat avec RFM cette année, puisque Direct FM a décidé de ne plus faire de grands concerts.
6: Oui.
5: Et donc on va dire une programmation qui correspond à l'état d'esprit de RFM, c'est pour ça qu'ils sont partenaires. Mm-hmm. Donc nous aurons dès 20h30 Place du Rock le 29 août le chanteur des Vagabonds Ted Sanders, qui reprendra ses chansons fétiches, Le Temps des Yéyés, Le Temps des Copains, Nos Plus Belles Années. Puis Patsy. Alors là, c'est plutôt fin des années 80. Et pour ceux qui s'en souviennent ou qui étaient déjà nés à cette époque, oui. Avec Liverpool notamment,
6: oui.
5: Qui a été un carton au top 50. Puis s'en suivra Tragédie. Donc là, c'est plutôt les années 2000.
6: Oui. Ça aussi, ça a fait fureur.
5: Ça a fait fureur dans les années 2000 avec EO, Sexy pour moi, éternellement, Je reste ghetto, Gentleman.
6: Oui.
5: Voilà. Et enfin, en tout cas pour les gens les plus connus, Helmut Fritz. Donc là, c'est les années aussi 2000-2010 avec évidemment le titre numéro 1 du top 50 en France en 2009. Ça m'énerve. Voilà. En ce qui concerne les têtes d'affiche, on va dire, il y aura également, parce qu'il sort un single et que c'est un habitué et de Pont-à-Mousson, Thomas Larose, qui chantera des succès que tout le monde connaisse, mais qui interprétera son nouveau single. Et on conclura enfin la soirée avec un DJ plutôt années 80.
6: Parfait. Ça va être aussi génial, hein. Tout le monde va être au rendez-vous, ça c'est sûr.
5: C'est tout à fait différent, on en a tout à fait conscience, mais je pense que ça a son public, effectivement.
6: Bien sûr, mais les années 80, 2000, tout le monde aime en général. Hein.
5: Oui.
6: Voilà, donc c'est vraiment bien vu.
5: Voilà.
6: Superbe. On écoute juste une chanson et on se retrouve juste après.
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1: Voilà, ça nous énerve cette chaleur, mais on est obligé de la supporter. Alors on va parler, monsieur le maire, du conseil municipal qui aura lieu mercredi.
2: Oui, mercredi, ça sera le dernier conseil municipal avant les vacances. C'est un petit conseil municipal, hein, c'est pas celui du mois de mars où on vote le budget. Il y a un certain nombre de subventions qui seront versées. Il y a un certain nombre de conventions également, quelques primes pour l'embellissement, notamment sur l'axe principal de la rue Victor Hugo et de la rue Gambetta et rue Maréchal Joffre. C'est un dispositif qu'on avait mis en place il y a 2 ans et qui commence à intéresser les propriétaires, et puis quelques délibérations, une sur les dépôts sauvages de déchets notamment, pour permettre à la police municipale d'être encore un peu plus effective et présente sur ces dépôts qui polluent beaucoup la vie d'un certain nombre de nos concitoyens.
1: Oui.
2: C'est pas l'affaire d'une majorité, mais en tout cas ça pollue la vie d'une majorité. Et puis il y aura une délibération sur le projet éducatif de territoire qui est un peu la reconduction de celui que l'on avait ces 4 dernières années. Et également une tarification sur le bassin d'aviron et de canoë-kayak, parce que on se rend compte qu'il est de plus en plus sollicité par des grandes manifestations nationales ou interrégionales. Et donc, lorsqu'il y a ces manifestations, on souhaite mettre un petit tarif pour ces manifestations. Voilà, c'est un petit conseil. Tout comme le lendemain, jeudi soir, il y aura un conseil communautaire, la communauté de communes, sur des points intermédiaires également, mais qui ne sont pas des points stratégiques pour l'avenir de notre intercommunalité.
1: Oui.
2: Il y aura notamment deux ventes de parcelles sur la zone de Boussière-les-Ménil.
1: Ah, d'accord, parfait. Alors, je voulais vous parler aussi, si vous le permettez, de la canicule. C'est vrai que notre département est passé en vigilance canicule. Quel message de prévention souhaitez-vous adresser aux habitants, en particulier aux personnes âgées, aux familles et aux personnes les plus fragiles, monsieur le maire ?
2: Mais c'est de faire très attention à soi et à ses proches. Bien sûr, alors la municipalité a mis un certain nombre de dispositifs en place, que ce soit pour les tout jeunes, que ce soit pour les moins jeunes ou que ce soit pour les seniors. Pour les tout jeunes, dans les crèches, toutes les crèches de la communauté de communes sont climatisées aujourd'hui. Alors on peut aimer ou pas la climatisation, mais on se rend compte que c'est indispensable, y compris dans des locaux qui sont bien isolés. On a fait de l'isolation thermique et c'est très bien, et c'est surtout pour garder la température en hiver, mais ça garde également la chaleur en été.
1: Mmh.
2: Donc on a dû, dans des locaux qui avaient été pourtant bien étudiés, pas sur Pont-à-Mousson, mais sur la communauté de communes en termes d'isolation, eh bien on a dû mettre des clims. Donc toutes les crèches sont climatisées, et on fait très attention à l'hydratation des tout-petits. Sur les écoles, beaucoup de choses ont été faites. On est passé successivement d'un plan orange au plan rouge. Donc au plan orange, on a pris la décision de ne pas fermer les écoles, comme l'ont fait beaucoup de communes, de la communauté de communes notamment. Donc les gens envoient leurs enfants ou pas, chacun peut prendre ses responsabilités. On a mis à disposition un certain nombre de sites qui étaient réfrigérés pour les écoles, et donc certaines en ont profité, soit la médiathèque, soit le club de l'amitié peut être utilisé également, soit l'espace Montrichard. Il y a un groupe scolaire qui est allé à l'espace Montrichard fin de semaine dernière. Et puis, quand on est passé en rouge, on est passé à la vitesse supérieure, et là, on a approvisionné les écoles, on a en eau, on a livré 1000 litres d'eau sur l'ensemble des écoles afin de permettre une bonne hydratation des enfants. Et puis on a acheté également des ventilateurs donc qui vont être installés très prochainement. Et il faudra qu'on se penche dans les semaines qui viennent sur un plan plus pérenne, parce que il est clair que ce genre d'épisode de canicule risque de se reproduire.
1: Oui.
2: Donc les mesures ont été prises pour les scolaires, et je pense que c'était plutôt efficace, puisqu'on n'a pas vu d'accidents ou d'incidents dans les écoles de Pont-à-Mousson. On ne peut pas dire la même chose pour les seniors, même si on a fait beaucoup on a pris beaucoup de précautions. Notamment, le CSAS, depuis plus de 8 jours maintenant, a activé son plan canicule en contactant les personnes qu'on a sur une liste, les personnes qui souhaitent être contactées.
1: Mmh.
2: Donc, elles ont été toutes contactées, elles en ont été plusieurs fois. Si elles ne répondent pas, on relance le contact. Oui. Si le contact ne répond pas, on y va. Oui. Et donc un certain nombre de salariés et d'élus du CSAS sont allés frapper aux portes pour voir des champs. On n'a pas trouvé de catastrophe. Par contre, il est clair que durant le week-end qui vient de s'écouler, il y a plusieurs personnes qui sont décédées à domicile. Alors, par maladie, par comorbidité, mais la chaleur a certainement accéléré le processus. Oui. Et c'était bien malheureux. Et avec Charles Léoutre, adjoint à la sécurité, on a dû aller voir avec les pompiers plusieurs découvertes de personnes qui étaient malheureusement décédées à domicile. Donc
1: c'était des personnes isolées ?
2: C'était pour l'essentiel des personnes isolées. Il y en avait une qui vivait en famille. Qui avait des problèmes de santé, qui était d'ailleurs en arrêt de maladie, mais les autres étaient des personnes isolées. Par contre, on a trouvé que les gens répondaient bien et étaient solidaires, parce que quand on était dans la rue à midi, pendant une heure et demie à attendre que les pompes funèbres arrivent, tout le monde venait nous proposer de l'eau aux pompiers, etc. Et je crois qu'il y a une belle solidarité qui s'est fait jour à ce niveau-là. Mmh. Et puis, c'est très difficile également dans les EHPAD. Pour ce qui est de notre responsabilité à la résidence Philippe de Galdre, je pense que les résidents, une petite soixantaine de résidents aujourd'hui, ils ont apprécié les travaux d'isolation qui avaient été faits, et d'avoir un petit balcon, ça leur fait du bien également pour prendre un petit peu l'air le soir. En tout cas, de ce côté-là, il y a eu une pleine satisfaction, et un certain nombre de personnes descendent dans la salle qui est réfrigérée, dans la grande salle de la résidence Philippe de Galdre.
1: Oui.
2: Donc là non plus, pas de gros problèmes à relever.
1: Oui, j'ai entendu récemment, je ne sais plus, c'était quelqu'un au gouvernement qui disait que ça serait le dernier été où on aurait chaud de cette façon-là. Les autres années futures, ça sera pire en pire. Qu'il fallait apprécier 2026, j'ai entendu dire.
2: Oui, oui. Non, mais et probablement que ça va empirer. Mmh. C'est pour ça qu'il faut que l'on prenne des mesures, et notamment dans les écoles, on va y réfléchir très, très rapidement, et on va proposer des solutions qui sont peut-être pas la solution idéale. La clim n'est certainement pas la solution idéale, mais c'est un moindre mal quand il fait très très chaud.
1: Oui.
2: Ou alors on dit on va plus à l'école, mais qu'est-ce qu'on fait ? Rester chez soi, bien souvent, les enfants ils ont plus chaud chez eux que quand ils sont à l'école.
1: Oui.
2: Donc les appartements sont loin d'être tous isolés.
1: Bien sûr.
2: On sait très bien.
1: Oui.
2: Et dans toutes nos maisons. On souffre de cette situation-là qui ne va pas s'améliorer dans le temps, c'est sûr.
1: Mmh.
2: Et puis alors, il y a des mesures de fond à prendre, que l'on a commencé à prendre pour éviter la pollution, pour éviter qu'on détériore encore la planète. Et alors, je ne vais pas tout citer, mais quand on fait un réseau de chaleur et qu'on évite de réchauffer l'atmosphère pour rien, je pense que c'est une pierre importante que l'on apporte à l'édifice. Quand on aide à la réalisation de la décarbonation de l'usine de Saint-Gobain, c'est une grosse pierre que l'on apporte à l'édifice.
1: Oui.
2: Saint-Gobain étant un des plus gros pourvoyeurs aujourd'hui de carbone dans l'atmosphère.
1: Mmh.
2: Donc il y a beaucoup de projets qui sont lancés, y compris dans les bâtiments, et qui essayent d'apporter une contribution à la lutte contre ce dérèglement climatique dans le temps.
1: Oui. Donc à toutes les personnes qui sont mécontentes, qui râlent, qui s'expriment un peu particulièrement sur les réseaux, on leur dit que c'est partout, ce n'est pas qu'à Pont-à-Mousson, ça existe dans toutes les villes de France et du monde.
2: On peut regretter que ce ne soit pas qu'à Pont-à-Mousson, parce que si c'était qu'à Pont-à-Mousson, ce serait facile à
1: résoudre, bien sûr.
2: Et plus la ville est grande, plus c'est terrible.
1: Donc, oui.
2: Aujourd'hui à Paris, d'ailleurs les autorités le savent bien, à Paris c'est terrible.
1: Ah oui, c'est invivable.
2: Mais bon,
1: oui.
2: À Pont-à-Mousson, on a toujours à quelques dizaines de mètres, centaines de mètres, on a un point de verdure où on peut se mettre à l'abri et respirer un petit peu. Ce qui n'est pas toujours le cas.
1: C'est vrai qu'on a de la chance, on a les bois, on peut aller dans les bois, on peut aller à l'île d'Aige.
2: On a le parc de l'île d'Aige, on a le parc Philippe de Guêtre, on a le parc des Prémontrés, on a quand même beaucoup d'espace où on peut se mettre un petit peu à l'abri et aller respirer le soir.
1: Exactement. C'est
2: pas toujours vrai dans les grandes villes.
1: C'est vrai. Laurence, quelque chose à ajouter ?
0: Moi, je voulais repartir sur une note, on va dire, plus positive ou moins dramatique, parce que c'est tout de même dramatique, et notamment les gens qu'on retrouve décédés chez eux, seuls, souvent.
1: Ah oui, ça fait de la peine.
0: Je voulais également vous dire que les estivales commencent vendredi au port de Plaisance, donc c'est l'ouverture habituelle vendredi avec le groupe Eureka. Et que avant ça, sur la place du Roc, il y aura les élèves du lycée Marquette qui nous joueront sûrement plutôt du rock et à partir de 18h30 pendant une heure et demie. Donc là, c'est pareil, l'accès est gratuit. Ils vendent, si vous le souhaitez, des gourdes et des boissons pour continuer ces actions. C'est la deuxième année consécutive où ils nous demandent de venir sur la place du rock pour y faire un concert. Donc vous êtes tous les bienvenus.
1: Superbe. Je sens que l'été, il va être... chaud, exactement, l'été, ça chaud, comme disait Eric Chardin.
2: Absolument.
1: Ben, merci infiniment, monsieur le maire, d'être venu. Merci, madame la première adjointe Laurence Ferrero, d'avoir été avec nous pour présenter cette nouvelle saison culturelle et puis tout ce que l'on vient de parler et d'évoquer et aussi. Bien, on vous souhaite beaucoup de succès et on invite tous les auditeurs à découvrir ce beau programme et à réserver, bien sûr, leur place dès le mois de septembre. Et à très bientôt sur notre antenne.
2: À très bientôt, merci.
0: À très bientôt, merci.
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L'été sera chaud, l'été sera chaud, c'est vrai. L'astuce des villes chinoises pour faire chuter le thermomètre, plusieurs grandes métropoles chinoises déploient un dispositif spécial dans leurs parcs, rues piétonnes et arrêts de bus. La climatisation urbaine par brumamisation évaporative. Eh bien, ici, la technologie repose sur des buses haute pression ultra précises. Elles propulsent dans l'air un nuage de gouttelettes si microscopiques qu'elles forment une brume totalement invisible et sèche au toucher. En s'évaporant instantanément au contact de l'air, ces micro-gouttes agissent comme des éponges à calories. Elles absorbent la chaleur ambiante. Résultat, eh bien, la température ressentie baisse immédiatement de 1 à 6 degrés selon l'humidité de l'air. Voilà, donc oui. Effectivement, il y a des solutions, mais la solution aussi, c'est dans ce genre de grands pays comme la Chine, eh bien, de faire attention aussi aux usines qui polluent énormément. Voilà, donc il y a quand même une alerte qui a été lancée depuis un certain temps, hein, les pollueurs, et la Chine en fait partie, bien évidemment, avec toutes ces usines, hein, un des plus grands pays du monde, bien sûr. Donc, est-ce que tout est bien réglé, réglementé pour éviter tout cela, hein, comme en Amérique, comme en Russie, comme dans beaucoup de grands pays comme ça, où les lois sont appliquées, mais ne sont pas spécialement respectées. Allez, nous, on continue avec toujours de belles chansons. On écoute Daft Punk, notre groupe français, Verdisco.

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1: Il est 17h52, une petite page de publicité à présent.
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3: Le Cabaret Vert, 20e édition. 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Le Cabaret Vert, c'est plus de 70 artistes proposés sur un site verdoyant en plein centre-ville. 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
1: Dans quelques instants,

Et voici le programme TV de ce soir, chers auditeurs. Il est 18h, très bon début de soirée à vous tous. Première partie de la soirée, sur les chaînes de la TNT, TF1 vous propose à 21h10 La Proposition, une comédie sentimentale. La 2 vous propose à 21h10 L'Amérique et nous, 250 ans d'amour et de haine. Donc c'est un documentaire historique. À qui profite le doute? Oui, ça pourrait presque être un sujet de philo. À 21h10, c'est sur La 3. Un téléfilm policier. Paloma au pluriel, sur La 4 à 21h. C'est de l'humour. Enquête de santé sur La 5 à 21h05. Un été en toute sécurité. Ce n'est pas un été de porcelaine, non, mais le magazine de la santé. Football sur M6 à 18h50, Coupe du Monde, la 16e de finale, Côte d'Ivoire, Norvège, à voir absolument ce soir. C'est du direct, 18h50 sur M6. L'incendie de Reichstag, quand la démocratie brûle, c'est d'un documentaire historique à 20h55 sur Arte, la chaîne 7. 20h37 sur LCP, la chaîne numéro 8, Liban 1982, radiographie d'un massacre. Alors ça, c'est un document historique très poignant. LCP vous propose Liban 1982 à 20h37. Les 20 tubes des années 80 préférés des Français, c'est sur W9. Ça va swinguer avec de la musique, 21h25 sur la chaîne 9. Enquête d'action, 90 minutes d'enquête. Été de tous les dangers pour les gendarmes de la Provence. C'est sur TMC, la chaîne 10, à 21h25. Puis nous avons Le vilain petit canard et moi, un film d'animation pour les enfants. C'est sur Gulli, la chaîne 12, à 21h05. Voilà, ça sent les vacances pour tous les écoliers de France et d'ailleurs. Voilà, les grandes vacances arrivent. Il faudra bien s'occuper. J'espère que vous avez passé une superbe année scolaire. Et oui, hein, on est le 30, dans quelques jours, c'est fini. Fini la chanson, comme elle disait Sheila, fini. La scolarité, fini l'école. L'école est finie. Nananana. Moi, je m'en rappelle très très bien. Eh bien, voilà. Donc, plus rien à rajouter sur le programme TV. Bien sûr que vous pouvez rester avec nous sur Radioactivité. Je vous invite même à y rester. Et nous allons terminer avec notre petite touche de spiritualité. Vous retrouverez déjà toute l'équipe de Radioactivité demain sur 96.5 dès 8h, sachez-le. Et puis on va parler de ce mardi 30 juin. Good vibe. Que tout le bien que tu as semé autour de toi, les encouragements, la patience, la gentillesse et chaque sacrifice fait par amour te reviennent multipliés exactement au moment où tu en auras le plus besoin. C'est pas beau ça ? Oh, voilà. En tout cas, si ce message vous a parlé, eh bien, je vous envoie une invitation offerte, voilà, au bonheur, pour apprendre à structurer votre vie avec ces petites touches de spiritualité, ces petites bulles d'oxygène, créer de meilleures habitudes et avancer vers une version plus forte de vous-même. Voilà, c'est pour ça que je donne ces petites bulles de spiritualité, de zen attitude, d'oxygène à la fin de mon émission. Et j'espère que ça va durer encore, encore et encore. Très bonne soirée à vous, prenez soin de vous, n'oubliez pas de vous hydrater et on se dit à demain en pleine forme.

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déjà 23h sur Activité. Bonne soirée à tous.

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